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0: 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Bonjour.
1: Bonjour, Météo France annonce pour aujourd'hui une des journées les plus chaudes jamais enregistrées. 49 départements, vigilance rouge. Mathieu Lefèvre, ministre de la Transition écologique, parle d'un épisode profondément précoce et intense. La barre des 42 degrés a été franchie hier dans les Landes et 17 départements sont aussi en vigilance orange pour les départs de feu. Dans ces conditions, 845 écoles et collèges sont fermés en France ce lundi, selon le ministre de l'Éducation nationale, Édouard Geffrem. Quelques 1800 autres établissements vont aménager leurs horaires en libérant les élèves en début d'après-midi, annonce aussi le ministre. En parallèle, les reports des épreuves orales du bac ont été décrétés dans 5 académies. Les autorités qui appellent de nouveau à la prudence alors que plusieurs adolescents sont morts noyés ce week-end lors de baignades. À Besançon, deux jeunes de 15 ans ont péri dans le Doubs. À Dunkerque, un mineur de 16 ans s'est noyé samedi. Un jeune de 17 ans a été emporté en Dordogne et un autre s'est noyé hier dans le Crin près de Poitiers. L'an dernier, les noyades estivales ont fait plus de 400 morts en France. Lors des conclusions dans l'affaire Liana, les rapports sur les défaillances de l'enquête doivent être remis ce lundi au gouvernement. Selon les premiers éléments, la piste d'erreur individuelle se précise. Des lenteurs administratives ont lourdement retardé le traitement des plaintes pour viol. Le garde des Sceaux, Gérald Darmanin, promet des sanctions fermes. La fin de vie, de nouveau sur la table des députés qui vont examiner pour la troisième fois cette proposition de loi créant un droit à l'aide à mourir. Le gouvernement a annoncé qu'il donnerait le dernier mot à l'Assemblée nationale le 15 juillet prochain à l'issue de la nouvelle lecture dans les deux chambres. En Suisse, coup de théâtre diplomatique, la délégation iranienne a brutalement quitté la table des négociations avec les États-Unis en cause d'un message sur les réseaux sociaux de Donald Trump jugé insultant par Téhéran. Le président américain menaçait de frapper durement l'Iran si le Hezbollah poursuivait ses attaques au Liban. Malgré ce blocage, les médiateurs font état d'avancées sur la sécurité du détroit d'Hormuz. Enfin du football avec l'Espagne qui a écrasé l'Arabie Saoudite 4-0. La Belgique, elle, a concédé un deuxième match nul d'affilée face à l'Iran, 0 partout. Les deux équipes peuvent encore prétendre tout de même se qualifier pour le prochain tour. Et puis ce soir, c'est au tour des Bleus de jouer face à l'Irak. Un coup d'envoi du match qui sera donné assez tardivement à 23h.

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1: Bonjour à toutes et à tous, on débute avec la surprise de la nuit. Le Cap Vert est en bonne voie pour se qualifier pour les 16e de finale de la Coupe du Monde. Les Capverdiens ont décroché le match nul de partout face à l'Uruguay cette nuit à Miami. Ce sont même eux qui avaient ouvert la marque dès la 21e minute de jeu grâce au milieu de terrain de Krasnodar, Kevin Lenini. Mais les Sud-Américains revenaient dans la partie juste avant la pause, d'abord avec l'égalisation d'Arojo, puis la prise de commande de Canobio dans les arrêts de jeu, mais le Cap Vert égalisé à l'heure de jeu grâce à Elio Varela. Et avec ce nouveau nul, les joueurs de Pedro Brito sont troisième de leur groupe et peuvent légitimement espérer la deuxième place, voire celle de meilleur troisième, en supposant qu'ils battent l'Arabie Saoudite lors du dernier match de poule, car les joueurs de la péninsule arabique ont été étriés par l'Espagne hier après-midi. Victoire espagnole 4-0 grâce à Lamine Yamal, un doublé en 3 minutes d'Oyarzabal et un but contre son camp d'Altan Batki. Au retour des vestiaires, les Espagnols sont premiers de leur groupe en attendant la confrontation face à l'Uruguay dans la nuit de vendredi à samedi. Et puis il y avait aussi les deux matchs du groupe G avec la contre-performance de la Belgique tenue en échec 0-0 par l'Iran. Ce sont même les Iraniens qui se sont montrés les plus dangereux après avoir ouvert la marque en début de rencontre, mais le but a été annulé pour hors-jeu. Les Belges se retrouvent même 3e à égalité de points avec l'Iran après ces deux premiers matchs nuls depuis le début de la compétition. Les Diables Rouges affronteront la Nouvelle-Zélande lors du dernier match des Néo-Zélandais qui ont subi la foudre de l'Égypte. Cette nuit, score final 3-1, notamment grâce à Zico, Salah et Trezeguet. Et ce lundi, 4 matchs au programme, dont celui des Bleus face à l'Irak à 23h à Philadelphie. Tchouaméni ne devrait pas jouer. La Norvège affrontera le Sénégal à 2h du matin. Et puis il y aura aussi Argentine-Autriche à 19h et Jordanie-Algérie à 5h la nuit prochaine. Voilà, c'est la fin de ce flash. Très belle journée de foot.
0: 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Nous sommes le lundi 22 juin, le 173e jour de l'année. Nous fêtons les Albans, Alban et Thomas. Alban est une personne sensible qui prend au sérieux tout ce qu'on lui dit. Il ne supporte pas que ses proches complotent contre lui. Journée nationale de réflexion sur le don d'organes et la greffe. L'animatrice et journaliste Wendy Bouchard a 46 ans. Véronica Loubris, 58 ans. Souvenez-vous des Bronze Kibits, son chanteur Jimmy Somerville à 65 ans. Les 77 ans de Meryl Streep. Nicolas Sirkis du groupe Indochine à 67 ans. Il fait de superbes romans. C'est lui qui a écrit Da Vinci Code en 2003. Dan Brown, 62 ans. Emmanuel Seigné, 60 ans. 77 ans de La Roche-Valmont et puis les 96 ans de Gilles Jacob. Bon anniversaire à vous aussi, peut-être né un 22 juin.
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0: Vous le connaissez ? Il ne s'appelle pas Zorro par hasard. Eh oui, en espagnol, Zorro veut dire renard. Alors, pourquoi appeler ce personnage ainsi ? Mais c'est parce qu'il est rusé, pardi. Mais quand même, pourquoi dit-on rusé comme un renard ?
2: Ah oui, tiens, pourquoi on dit ça ?
0: Il faut remonter dans l'Antiquité. Déjà à cette époque, les auteurs grecs disaient du renard qu'il était fin, stratège et fourbe. Ésope avait même imaginé une fable réunissant un corbeau et un renard. C'est l'histoire d'un corbeau qui vole un morceau de viande et qui se perche sur un arbre. Un renard entreprend alors de louer la beauté et la grâce du corbeau. À qui mieux qu'à toi convient-il d'être roi ? En vérité, tu le serais si tu avais de la voix. Et c'est alors que l'oiseau ouvre son bec et laisse tomber son butin. Le renard s'en empare aussitôt et dit « Ô corbeau, si tu avais aussi de l'intelligence, il ne te manquerait rien pour être le roi de tous les animaux. » « Eh oh, dites, ça ne vous rappelle pas quelque chose ?» Nous sommes en 1668 et Jean de La Fontaine va reprendre la fable d'Ésope en la modifiant et en intitulant « Le corbeau et le renard ». Mais avant lui, on pourra aussi lire le fameux roman de renard avec un T, où le renard avec un D est un être spiègle et rusé. Comme quoi, cet animal-là, on a intéressé plus d'un. Enfin bon, en tout cas, vous dormirez moins bête ce soir.

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1: Bonjour à tous, l'horoscope de ce lundi 22 juin, on commence avec les béliers. Vous allez avoir des efforts à fournir pour rester ouvert aux autres. Les taureaux, attention, si vous n'avez pas fait les choses correctement, on se reprend. Les gémeaux, malgré une intense activité, vous tiendrez bon. Cancer, la bonne humeur et la légèreté sont au rendez-vous. Les lions, vous allez avoir des facilités à vous recentrer sur vous-même. Vierge, vous avez du mal à vous mettre pleinement dans l'ambiance du jour. Les balances, usez et abusez de votre charme, mais ne vous laissez pas déborder par l'envie de tout obtenir. Les scorpions, que vous soyez prudents, c'est compréhensible, mais il ne faudrait pas que vos craintes virent à l'obsession. Sagittaire, vous avez le sourire, votre bonne humeur est communicative. Les capricornes, n'attendez plus pour répondre aux attentes de vos proches. Verseau, vous vous sentez apprécié aujourd'hui et vous allez adorer. Et puis les poissons, offrez-vous le luxe de rester vous-même. Vous avez le potentiel pour montrer aux autres qui vous êtes vraiment.
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1: Bonjour à toutes et à tous, on débute avec la surprise de la nuit en football à la Coupe du Monde. Le Cap-Vert est en bonne voie pour se qualifier pour les 16e de finale de la Coupe du Monde. Et les Cap-Verdiens ont décroché le match nul de partout face à l'Uruguay cette nuit à Miami. Ce sont même eux qui avaient ouvert la marque de la 21e minute de jeu. Avec ce nouveau nul, les joueurs de Pedro Brito sont 3e de leur groupe et peuvent légitimement espérer la 2e place, voire celle de meilleur 3e en supposant qu'ils battent l'Arabie Saoudite lors du dernier match de poule. Car les joueurs de la péninsule arabique ont été étriés par l'Espagne hier après-midi, victoire 4-0 grâce à Lamine Yamal, un doublé en 3 minutes d'Oyarzabal et un but contre son camp d'Altan Bakhti. Au retour des vestiaires, les Espagnols sont premiers de leur groupe en attendant la confrontation face à l'Uruguay dans la nuit de vendredi à samedi. Et puis il y avait aussi les deux matchs du groupe G avec la contre-performance de la Belgique tenue en échec 0-0 par l'Iran. Ce sont les Iraniens qui se sont montrés les plus dangereux en ayant ouvert la marque en début de rencontre, mais le but a été annulé pour hors-jeu. Les Belges, eux, se retrouvent 3e à égalité de points avec l'Iran après ses deux matchs nuls depuis le début de la compétition. Les Diables Rouges affronteront la Nouvelle-Zélande lors du dernier match des Néo-Zélandais qui ont subi la foudre de l'Égypte cette nuit. Score final 3-1 pour les Pharaons et qui avaient pourtant concédé l'ouverture du score. Zico, Salah et Trezeguet sont les buteurs égyptiens. Et ce lundi, 4 matchs sont au programme, dont celui des Bleus face à l'Irak à 23h à Philadelphie. Aurélien Tchouaméni ne devrait pas jouer. La Norvège affrontera le Sénégal à 2h du matin. Et puis il y aura aussi Argentine-Autriche à 19h et Jordanie-Algérie à 5h du matin la nuit prochaine. En rugby, on connaît l'affiche de la finale du top 14 qui se déroulera ce week-end au Stade de France. Toulouse sera opposée à Montpellier. Les Héraultais, champions de France en 2022, ont battu le Stade français en demi, 25-15 samedi soir. Et puis en tennis, Serena Williams va retrouver les courts en simple. L'américaine, qui a déjà disputé des matchs en double, a reçu une wild card pour Wimbledon. Très belle journée de sport.
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0: Vos offres d'emploi avec France Travail, antenne de Terrasson-Lavilledieu. Offre 209 KFHJ. La société Salvia Yves et Fils, située à Valogeux, recherche une ou un charpentier. Un an d'expérience, une formation CAP, BEP et équivalent charpente-bois, ainsi que le permis B sont demandés. Le contrat proposé est un CDI de 35 heures par semaine. Offre 206 VLYL. La société Clément Montribault, située à Rouffignac, Saint-Cernin-de-Reillac, recherche une ou un plombier. 3 ans d'expérience, un CAP, BEP et équivalent plomberie ainsi que le permis B sont nécessaires. Le contrat proposé est un CDI de 39 heures par semaine. Offre 209 LCLW. La société Bambou, située à Terrasson, recherche une ou un couvreur. 3 ans d'expérience et le permis B sont souhaités. Le contrat proposé est un CDI de 39 heures par semaine. Offre 208 JSZP. La résidence Les 4 Saisons, située à Terrasson, recherche une ou un aide-soignant. 1 mois d'expérience, une formation bac ou équivalent aide-soignant sont demandés. Le contrat proposé est un CDD de 6 mois de 35 heures par semaine. Toutes ces offres et le clic agenda sont disponibles sur francetravail.fr et cristalfm.org. 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
1: On est dans la cour basse du château de Biron. Et ce château de Biron, il a connu plus de 1000 ans d'histoire. Donc là, l'immense chapelle du château de Biron, c'est une chapelle qui est juste gigantesque de par sa taille, hein, avec ce porche gothique flamboyant qui est tout à fait remarquable. On a toutes ces feuilles de vigne, ces grappes de raisins qui s'entremêlent. Alors ce qui est super à Biron, c'est qu'aussi on a conservé beaucoup d'éléments anciens, comme ici cette loggia, qui est juste sublime, entièrement en chêne et qui est encore debout depuis plus de 500 ans. Donc à Biron, dès qu'on prend un escalier à vis, comme on va prendre maintenant, eh bien on change d'époque. Alors c'est parti. Là ici on est sur les remparts donc, de l'ancienne forteresse bon, qui ont été remaniés hein, au fil des siècles. Puis après tout autour de nous on a toutes les époques. Hein. On a le château neuf à côté où on a les pierres en saillie qui est encore en attente hein, de continuer à marcher sur l'ancienne forteresse médiévale. Là ici on a une tour ronde défensive de la fin du Moyen-Âge et là on a encore ces tours carrées médiévale avec ses meurtrières. Et on va passer au château neuf. Donc là, nous, on passe sur la deuxième partie du XVIe siècle. Et tout devient gigantesque d'un seul coup, puisque nous arrivons dans cette pièce immense qui est l'une des plus grandes cuisines de France. Elle est couverte d'une grande voûte en anse de panier. De chaque côté, les deux grandes cheminées, hein, c'est là où on faisait cuire les rots, c'est-à-dire les grandes viandes. Hein. On peut faire cuire clairement ici un cerf entier sans aucun souci. Hein. Donc là, on prend un petit escalier domestique, on le voit par sa taille, il est étroit, avec des petites marches. Et ensuite, on a ce panorama, encore toujours extraordinaire, ici, à perte de vue, la forêt, hein, ce pays au bois, on devine le clocher de Montpazier, là-bas, voilà, exactement. La galerie, à l'origine, ici, était en colonne torsadée, on en a des traces, ici, de ces colonnes torsadées. Et ensuite, au XVIIe siècle, tout cela est démantelé pour ouvrir cette grande galerie sur le parc et les jardins. Et là, l'influence est à Versailles, hein. On va carrément avoir ce style un peu Trianon, avec ces colonnes qui s'installent pour ouvrir sur le parc et les jardins du château. Donc le voyage dans le temps, justement, il continue ici, avec le XVIIe et XVIIIe siècle, avec cette petite bibliothèque. On a cette fois les grands lustres de cristal, la bibliothèque, le plein à ras-bord de livres. En tout cas, on a cet appartement qui est assez remarquable avec toutes ces boiseries, ces parquets à la Versailles qui sont cirés, hein, illustrés énormément de dorures hein, parce qu'on a ces candélabres, ces horloges qui décorent cette pièce comme ça pouvait être donc à l'époque. Voilà pour ce château qui est un lieu de confluence à la fois des cultures, de l'histoire, mais aussi des paysages. Alors cet été, en termes d'animation, on a prévu plein de choses. C'est-à-dire que le but, c'est qu'il y ait des animations en continu. Au mois de juillet, cette année, on va fêter les 250 ans de la dépendance américaine. Donc une véritable immersion à cette époque en Amérique pendant la guerre d'indépendance

0: 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Bonjour.
1: Bonjour, déjà plus de 30 degrés relevés ce matin dans plusieurs villes en France. C'est le thermomètre qui pourrait monter jusqu'à 43 degrés, notamment dans l'ouest de la France. Météo France qui annonce pour aujourd'hui une des journées les plus chaudes jamais enregistrées. 49 départements sont placés en vigilance rouge. Mathieu Lefèvre, ministre de la Transition écologique, parle d'un épisode précoce et très intense. La barre des 42 degrés a déjà été franchie hier dans les Landes. 17 départements sont par ailleurs placés en vigilance orange pour les départs de feu. Dans ces conditions, pas question d'aller à l'école pour 845 écoles et collèges qui seront fermés en France aujourd'hui. Aujourd'hui, selon le ministre de l'Éducation nationale, Édouard Geffray, quelques 1800 autres établissements aménagent leurs horaires en libérant les élèves beaucoup plus tôt en début d'après-midi. En parallèle, les reports des épreuves orales du bac ont été décrétés dans 5 académies. Et puis les autorités appellent de nouveau à la prudence lors des rafraîchissements dans les fleuves, dans les lacs. 4 adolescents sont morts noyés ce week-end lors de baignades. À Besançon, 2 jeunes de 15 ans périt dans le Doubs. À Dunkerque, un mineur de 16 ans est mort. Un jeune de 17 ans a été emporté en Dordogne et un autre noyé dans le Clain hier près de Poitiers. L'an dernier, les noyades estivales ont fait plus de 400 morts en France. Lors des conclusions aujourd'hui dans l'affaire Layana, les rapports sur les défaillances de l'enquête doivent être remis dès ce lundi au gouvernement et selon les premiers éléments, la piste d'erreurs individuelles se précise. Des lenteurs administratives sont pointées du doigt. Le garde des Sceaux Gérald Darmanin promet des sanctions très fermes. Et puis la fin de vie de nouveau sur la table des députés aujourd'hui. Ils examinent pour la troisième fois cette proposition de loi pour créer un droit à l'aide à mourir. Le gouvernement a annoncé qu'il donnerait le dernier mot à l'Assemblée nationale le 15 juillet prochain à l'issue de la nouvelle lecture dans les deux chambres. En Suisse, ce n'est pas gagné. Côté diplomatie, la délégation iranienne a brutalement quitté la table des négociations avec les États-Unis en cause d'un message sur les réseaux sociaux de Donald Trump jugé insultant par Téhéran alors que le président appelait à frapper durement l'Iran si le Hezbollah poursuivait ses attaques. Malgré ce blocage, les médiateurs assurent avoir avancé sur la question. Enfin du football, avec l'Espagne qui se rassure en écrasant l'Arabie Saoudite 4-0, la Belgique qui elle a concédé un deuxième match nul d'affilée face à l'Iran 0-0 et ce soir, retour des Bleus avec le match contre l'Irak à 23h.

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1: Bonjour à toutes et à tous, on débute avec la surprise de la nuit. Le Cap-Vert est en bonne voie pour se qualifier pour les 16e de finale de la Coupe du Monde. Les Cap-Verdiens ont décroché le match nul de partout face à l'Uruguay cette nuit à Miami. Ce sont même eux qui avaient ouvert la marque dès la 21e minute de jeu grâce au milieu de terrain de Krasnodar, Kevin Lenini. Mais les Sud-Américains revenaient dans la partie juste avant la pause, d'abord avec l'égalisation d'Arojo, puis la prise de commande de Canobio dans les arrêts de jeu, mais le Cap-Vert égalisé à l'heure de jeu grâce à Elio Varela. Et avec ce nouveau nul, les joueurs de Pedro Brito sont troisième de leur groupe et peuvent légitimement espérer la deuxième place, voire celle de meilleur troisième, en supposant qu'ils battent l'Arabie Saoudite lors du dernier match de poule, car les joueurs de la péninsule arabique ont été étriés par l'Espagne hier après-midi. Victoire espagnole 4-0 grâce à Lamine Yamal, un doublé en 3 minutes d'Oyarzabal et un but contre son camp d'Altan Batki. Au retour des vestiaires, les Espagnols sont premiers de leur groupe en attendant la confrontation face à l'Uruguay dans la nuit de vendredi à samedi. Et puis il y avait aussi les deux matchs du groupe G avec la contre-performance de la Belgique tenue en échec 0-0 par l'Iran. Ce sont même les Iraniens qui se sont montrés les plus dangereux après avoir ouvert la marque en début de rencontre, mais le but a été annulé pour hors-jeu. Les Belges se retrouvent même troisième à égalité de points avec l'Iran après ses deux premiers matchs nuls depuis le début de la compétition. Les Diables Rouges affronteront la Nouvelle-Zélande lors du dernier match des Néo-Zélandais qui ont subi la foudre de l'Égypte. Cette nuit, score final 3-1, notamment grâce à Zico, Salah et Trezeguet. Et ce lundi, 4 matchs au programme, dont celui des Bleus face à l'Irak à 23h à Philadelphie. Tchouaméni ne devrait pas jouer. La Norvège affrontera le Sénégal à 2h du matin. Et puis il y aura aussi Argentine-Autriche à 19h et Jordanie-Algérie à 5h la nuit prochaine. Voilà, c'est la fin de ce flash. Très belle journée de foot.
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3: Je vous emmène le 22 juin 1940, armistice franco-allemand. Oui, c'est conclu hein, entre le Troisième Reich allemand et les représentants du gouvernement français de Philippe Pétain. Se méprenant sur Hitler, le maréchal Pétain croit pouvoir traiter avec lui, avec celui-ci comme 70 ans plus tôt. Adolf Thiers négocia avec Bismarck dans l'honneur et le respect mutuel. La réalité sera on ne peut plus différente. Désireux de laver l'humiliation de 1940, Hitler exige de signer l'armistice à Retonde, en forêt de Compiègne, dans le wagon historique où fut signé l'armistice du 11 novembre 1918. La délégation française est conduite par le général Charles Hunziker. Le maréchal Kettel, lui, présente un texte de 24 articles qui exclut toute revendication sur les colonies et sur la flotte de guerre pour éviter que colons et marins français n'y trouvent motif de se rallier aux Britanniques encore invaincus. Hitler et sa suite quittent le wagon après la lecture de ce préambule, laissant les négociateurs entre eux. Le général Hunziker ne voit dans les conditions d'armistice rien qui soit directement contraire à l'honneur, en particulier pour le point envisagé. Il ne s'oppose pas à l'article 19 qui exige que la France remette à l'Allemagne, sur sa demande, tous les ressortissants allemands désignés par le gouvernement du Reich. Il s'agit rien moins que de trahir la parole donnée aux réfugiés politiques et aux juifs allemands, mais Kettel ne veut pas entendre parler de sa suppression et les Français s'inclinent. 22 juin 40, armistice franco-allemand.
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1: Bonjour à tous, l'horoscope de ce lundi 22 juin, on commence avec les béliers. Vous allez avoir des efforts à fournir pour rester ouvert aux autres. Les taureaux, attention, si vous n'avez pas fait les choses correctement, on se reprend. Les gémeaux, malgré une intense activité, vous tiendrez bon. Cancer, la bonne humeur et la légèreté sont au rendez-vous. Les lions, vous allez avoir des facilités à vous recentrer sur vous-même. Vierge, vous avez du mal à vous mettre pleinement dans l'ambiance du jour. Les balances, usez et abusez de votre charme, mais ne vous laissez pas déborder par l'envie de tout obtenir. Les scorpions, que vous soyez prudents, c'est compréhensible, mais il ne faudrait pas que vos craintes virent à l'obsession. Sagittaire, vous avez le sourire, votre bonne humeur est communicative. Les capricornes, n'attendez plus pour répondre aux attentes de vos proches. Verseau, vous vous sentez apprécié aujourd'hui et vous allez adorer. Et puis les poissons, offrez-vous le luxe de rester vous-même. Vous avez le potentiel pour montrer aux autres qui vous êtes vraiment.
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1: Bonjour à toutes et à tous. L'info locale de proximité en Terrassonnais de ce lundi 22 juin 2026. De fortes chaleurs aujourd'hui encore avec des 40 à 42 degrés partout en Dordogne. Le plus chaud sera notamment pour la vallée de la Vézère. 49 départements en France sont en vigilance rouge à la canicule. Pour faire face à cette vague de chaleur, les villes s'organisent. C'est le cas à Denon. Hier matin, une cellule de crise a mis en place un service d'appel des personnes fragiles. Écoutons le docteur Savignac et le maire Jean-Luc Blanchard.
2: Alors, l'ensemble des cabinets médicaux entre le docteur Savignac, mon épouse, et le docteur Lamourou et son assistante, on a organisé ce matin avec les conseillers municipaux et la mairie une cellule de crise par rapport à l'alerte canicule rouge qui a passé dans l'après-midi. Nous étions une bonne dizaine à officier ce matin et on a pu contacter à peu près avec l'ensemble des listes que nous avions pu créer 200 personnes, à peu près entre 180 et 200 personnes, et de façon à pouvoir les alerter sur les préventions et sur le fait qu'il faut absolument être vigilant dans ces moments qui sont assez difficiles pour les personnes, quel que soit leur âge. C'est pas parce qu'on est âgé, quelqu'un de sportif ou jeune qui fait un sport en plein après-midi va être en danger aussi. Donc il faut vraiment que les gens soient sensibles à cette situation. Et en même temps, profiter de la maison de retraite de Tenon, qui va faire partie intégrante de notre association qui est en cours d'installation du pôle santé et du pôle senior, qui va nous permettre d'avoir une coordination entre la mairie, la commune et l'ensemble de la population, et qui a pu nous prêter, mettre à disposition une salle climatisée pour l'ensemble des gens. En même temps, dans cette cellule de crise, on a pu, en fin de discussion avec les gens, leur parler de ce qui va se mettre en place aussi dans quelques jours au sein de la commune, à savoir le DICRIM. C'est un bulletin qui permettra aux gens de se signaler et de mettre en place les différents numéros et coordonnées, s'ils le veulent, bien sûr, il n'y a pas d'obligation, de façon à ce qu'en cas de crise sanitaire ou alors crise canicule, le froid pas encore, mais ou des tempêtes par exemple, on puisse joindre rapidement les gens de façon à pouvoir anticiper et puis prévenir les besoins nécessaires.
1: Quelles sont les consignes que vous donnez à tout le monde, notamment à la maison de retraite?
3: Alors, on peut donner comme consigne, bien sûr, de s'hydrater 8 à 10 verres par jour. Éventuellement, si on n'est pas bien, prendre sa température. Une température qui pourrait être au-dessus de 37,5, peut-être déjà un repère de difficulté à gérer pour le corps, à gérer la canicule. Éventuellement, on peut mettre des linges frais. Humide, frais, sur l'abdomen, sur le visage, dans le cou pour se rafraîchir un petit peu. Des douches plusieurs fois dans la journée si on peut. Et puis voilà, et essayer de trouver un lieu frais. Voilà, ça peut être des magasins. Bon, là, un dimanche, non, mais éventuellement. Ou la salle réfrigérée qui est à disposition à l'EHPAD, enfin climatisée. Et voilà, et pas éviter les efforts violents, bien sûr. Et surtout, pour les enfants en bas âge, vérifier qu'ils continuent à uriner, notamment les bébés moins de 2 ans, qui portent des couches, vérifier que la couche est toujours humide, parce que ça peut être un repère de déshydratation voilà, chez des petits. Voilà, c'est l'ensemble des idées, enfin des consignes qu'on a passées ce matin en appelant les gens un petit peu, tous les gens qui pouvaient être en difficulté. Et boire quand même sans avoir soif, c'est un des principes partant de canicule.
4: Jusqu'à mercredi ou jeudi, je pense qu'on va rester en vigilance rouge. Donc ces consignes, voilà, elles sont pour plusieurs jours qu'il faudra les respecter, voilà, mieux parce que...
1: Malgré la chaleur, on a fêté la musique hier à Montignac avec plus de 1000 personnes dans les rues, surtout de très nombreux jeunes, avec près d'une dizaine de groupes, orchestres ou DJ set. La fête de la musique a été réduite en raison de la vigilance rouge canicule. Elle a commencé plus tard et de nombreuses annulations sont à noter, à Brive et à Terrasson notamment. La deuxième journée a aussi été annulée hier dimanche à la Périgourdine au Lardin et au Mondialito à Condat-sur-Vézère. Rien à signaler hier dimanche à Terrasson, à part peut-être une équipe de foot vétéran de Limoges en bus qui n'a pas pu visiter les jardins à 16h, déjà fermé, mais avait heureusement visité Padirac le matin. Il souligne qu'ils reviendront. À noter aussi une dame de 92 ans, Eliane, qui faisait sa marche à 18h hier avenue Pasteur. Ancienne résidente à la montagne, habituée aux températures très fortes, elle fait attention à elle et elle reste positive.
5: Elle m'incommode, oui, mais je la supporte. Je suis née dans les Alpes, donc c'était un coup de grand gel, un coup de la grosse chaleur. Bon, j'ai encore des petites choses malgré mon âge. Si ça va pas, ben je redescends, je rentre à la maison et puis c'est tout. Hein. Je force pas. Par contre, je fais attention.
1: Est-ce que votre famille vous appelle, vos amis vous appellent, prennent soin de vous?
5: Ma fille m'appelle, mon fils m'appelle. Ouais, mon mari est avec moi, donc bon voilà. Et puis les amis, les copains, ils nous appellent. Il y a pas de problème. Oh, non, ouais. On est un peu isolé par rapport aux autres parce qu'ils sont à 600 km quand même, mais
1: avec le téléphone ça va.
5: Voilà, et puis ils viennent nous voir.
1: C'est comment votre prénom?
5: Eliane.
1: Voilà. Bien. Mais merci beaucoup.
5: Hein. Mais de rien.
1: C'était le salon du livre illustré hier à Tenon, salle de la mairie. Cette année, le rendez-vous était consacré à la jeunesse et à la BD. Michel Loiseau, dessinateur, et Marc Ballant, auteur, ont présenté leur livre Papa avec un point d'exclamation. Et une pointe d'humour.
6: Ah, le titre, ah oui, le titre du livre. Alors, c'est papa, avec un accent. Ah non, point d'exclamation. Enfin, c'est les mémoires de Gilbert Olaf.
7: Oui, ça, d'accord.
6: Donc, on l'a pas vraiment écrit. C'est quand même. Enfin, c'est pas non plus un plagiat, mais.
7: Non, mais vous l'avez lu.
6: Oui, ça, je l'ai lu, oui.
7: Ah bon, d'accord. Vous pouvez dire ce qu'il y a dedans.
6: Ben voilà, donc c'est Gilbert Olaf qui est le fils.
1: Voilà, c'était Michel Loiseau et Marc Ballant, donc dessinateurs et auteurs, qui ont présenté leur livre Papa hier au Salon du Livre Illustré à Tenon. Fin de cette édition. Merci de l'avoir suivi.
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0: 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Bonjour.
1: Bonjour, 42 degrés hier dans les Landes, 43 degrés attendus dans l'après-midi, déjà plus de 30 degrés ce matin dans plusieurs villes. Météo France annonce pour aujourd'hui une des journées les plus chaudes jamais enregistrées. 49 départements sont placés en vigilance rouge. On est parti pour quelques jours de très très chaud, a averti la ministre de la Santé Stéphanie Ritz. 17 départements sont aussi en vigilance orange pour les départs de feu et une nouvelle cellule de crise interministérielle est prévue ce lundi. Dans ces conditions, pas question d'ouvrir pour 845 écoles et collèges qui seront fermés en France ce lundi. Le ministre de l'Éducation nationale, Édouard Geffray, annonce aussi que quelques 1800 autres établissements vont aménager leurs horaires en libérant les élèves plus tôt en début d'après-midi. En parallèle, des reports des épreuves orales du bac ont été décrétés dans 5 académies. Au milieu de cette actualité brûlante, lors des conclusions dans l'affaire Layana, les rapports sur les défaillances de l'enquête doivent être remis ce lundi au gouvernement. Selon les premiers éléments, la piste d'erreur individuelle se précise. Des lenteurs administratives ont lourdement retardé le traitement des plaintes pour viol. Le garde des Sceaux, Gérald Darmanin, promet des sanctions fermes. La fin de vie, de nouveau, sur la table des députés qui examinent aujourd'hui pour la troisième fois cette proposition de loi qui devrait créer un droit à l'aide à mourir. Le gouvernement a annoncé qu'il donnerait le dernier mot à l'Assemblée nationale le 15 juillet prochain à l'issue de la nouvelle lecture dans les deux chambres. Coup de théâtre diplomatique en Suisse, la délégation iranienne a brutalement quitté la table des négociations avec les États-Unis en cause un message sur les réseaux sociaux de Donald Trump jugé insultant par Téhéran. Le président américain avait menacé de frapper durement l'Iran si le Hezbollah poursuivait ses attaques au Liban. Malgré ce blocage, les médiateurs font état d'avancées sur la sécurité du détroit d'Ormuz. Enfin du football, avec l'Espagne qui a écrasé l'Arabie Saoudite en se rassurant hier 4-0. Le Cap-Vert qui avait justement surpris face à l'Espagne a cette fois tenu en échec Uruguay 2-2. La Belgique a concédé le nul face à l'Iran 0 partout. Les Égyptiens ont renversé les Néo-Zélandais 3-1. Et puis ce soir, c'est au tour des Bleus de jouer face à l'Irak. Un match pour les couches-tard puisque le coup d'envoi sera donné à 23h.

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1: Bonjour à toutes et à tous et bienvenue dans notre chronique jardin, ça pousse en Périgord. Bonjour Léo.
2: Bonjour Laurent, bonjour Xavier, bonjour à toutes et à tous les jardiniers.
1: Allez, un peu de couleur dans le studio.
2: Oui.
1: Avec ce beau temps. Donc
2: avec cette chaleur surtout. Hein.
1: Ouais.
2: Donc, il fait chaud. Il va faire chaud Laurent.
1: On en souffle. Hein.
2: Ouais.
1: Donc on va vous parler un peu de soleil donc, et des plantes qui fleurissent avec ce beau soleil. C'est l'énérium.
2: Voilà.
1: C'est le laurier, hein, appelé communément le laurier rose.
2: Laurier fleur, de beau cette année, 10 litres et en 25 litres, vraiment des beaux qui font pratiquement 1m70, 1m80.
1: Ouais. Ça, avec très peu d'arrosage, on peut avoir de magnifiques fleurs, c'est une plante quand même de tendance. Bon, on parle pas trop d'hiver parce qu'ils ont quand même un peu été frisottés cet hiver, mais pour la plupart, hein, pour la plupart,
2: ça
1: ils sont repartis et ils sont déjà en fleurs de ceux qui avaient souffert l'hiver. C'est une gamme de plantes où on peut faire de magnifiques brise-vues, on peut les mettre en jardinière, on peut faire plein de choses avec.
2: Autour de la piscine, par exemple.
1: De la piscine.
2: Ça, c'est souvent fait. Hein.
1: Ça vous garantit des fleurs.
2: Et ça met de la hauteur dans les massifs.
1: Ça met de la hauteur. Et ça garantit les fleurs au moins jusqu'à septembre, octobre.
2: Ah oui, complètement. Ouais.
1: Donc, un arrosage ou deux par semaine, ça lui suffit.
2: C'est ça, un peu d'engrais. Des fois, quand les feuilles jaunissent, et c'est vrai que le laurier rose, il est facile à réussir. Hein. Donc, le laurier rose, chez nous, il se distingue en trois couleurs, comme d'habitude, du rouge, du rose et du blanc.
1: Voilà. Et Léo, on va parler, si tu veux bien, de notre troisième gamme de variétés françaises aussi, parce que c'est important.
2: Qu'on a aussi à côté,
1: Voilà, qui sont produits dans le centre de la France.
2: C'est ça.
1: Du côté d'Angers, que tu connais bien.
2: Ouais.
1: C'est des variétés qui coûtent un peu plus cher, mais qui sont
2: odorantes.
1: Odorantes et davantage résistantes au froid.
2: C'est ça. Et quelques-unes aussi qu'on a des variétés à fleurs doubles.
1: Voilà.
2: Mais quelques-unes, parce que c'est vite parti. C'est assez rare à trouver.
1: Ouais.
2: Donc ceux qui collectionnent certaines plantes, ils voulaient vraiment cette floraison fleur double.
1: Le premier qui me vient à l'esprit, donc, c'est Mont Blanc en blanc, justement. Donc celui-là, il résiste à moins 12. Après, on a un rouge qui est résistant, pareil, moins 12. Et puis, on a des saumons.
2: Hein. Des saumonés, oui, qui mettent un peu de couleur, un peu plus, davantage. C'est très sympa.
1: Donc voilà, donc le nérium, pour l'appeler par son vrai nom, Hollander, donc on le met dans des terrains même un peu rocailleux, même un peu calcaire, ça le dérange pas.
2: Ça prend un tout petit de sol, mis à part trop des sols un peu, pas assez profonds, si ça bac toute la journée, qu'il y a trop d'eau, attention.
1: Attention.
2: Ça aime pas trop, ça va vite jaunir.
1: Ah non, ça c'est...
2: Ça préfère plutôt des terrains très secs, ça c'est bien. Alors ça se marie bien. Laurent, j'ai envie de te dire, avec des agapantes, par exemple, elles sont en fleurs en ce moment.
1: Oui.
2: Des agapantes, là c'est magnifique.
1: En ce moment, les agapantes sont belles, on a une belle collection variétale.
2: Ah ouais, là vraiment de toutes les couleurs, du bleu vraiment très très foncé, du bleu, l'agapante commune, un bleu normal on va dire. Aussi on a les couleurs marines un peu là, un bleu très
1: violacé,
2: très sympa. Ouais. Couleurs bleu et blanche aussi.
1: Bleu et blanche, la firework.
2: Exactement, firework. Aussi quelques petites pitchounes là, des agapantes naines là, blanches, qui sont très très sympas aussi.
1: Qui ont des mini ampes florales, voilà.
2: Et elles sont pleines de boutons, c'est très sympa. Venir voir en pépinière. Hein.
1: Tu parles d'agapantes parce que tu en as conseillé donc à la mairie de la Feuillade et j'ai vu leur magnifique rond-point fait par le jardinier et bien sûr en collaboration avec monsieur le maire, sûrement. Un magnifique rond-point avec un olivier
2: au centre
1: et une disposition de plantes méditerranéennes et autres plantes que
2: un
1: toi.
2: Un peu de partout,
1: voilà.
2: Ouais.
1: Je sais que tu y as participé toi aussi dans le conseil. C'est un magnifique rond-point.
2: Ouais, on a mis un peu de cordyline pour
1: tout
2: savoir.
1: Bravo à la Feuillade.
2: On va en parler pour ceux qui veulent. Donc un peu de cordyline pour mettre un peu de hauteur. Pour mettre un peu de couleur, on a mis un peu de forbe rouge qui est très sympa, du pourpre là, et après un peu d'ivase, de l'érigéron qu'on appelle la vergerette. Après on a mis aussi des agapantes comme t'as pu le dire, on a mis aussi des sauges. On a mis des flomises, on a mis un peu de tout. Un peu de couleur, c'est très sympa pour l'été et pour l'hiver, il en restera aussi.
1: Tu as privilégié donc les plantes, parce que c'est un rond-point qui est en plein soleil.
2: C'est ça.
1: On a mis des plantes qui vont résister à la chaleur.
2: Pleine canne.
1: Notamment le flomise. Bon, ça résiste au chaud et voilà.
2: C'est
1: une magnifique idée de rond-point et de plantes en situation de plein soleil.
2: C'est ça.
1: Voilà pour ça.
2: Les perovskas aussi, on a mis. Et c'est en fleurs en ce moment, ils sont magnifiques.
1: Perovskas magnifiques. Sauge, superbe. Gora, superbe.
2: Aussi. Ouais, on voit de... là les floraisons estivales, il y en a partout, on voit partout.
1: Moi, pour la petite histoire, j'avais récupéré un magnifique tapis de sédum, tu sais, avec des variétés de sédum et de dilosperma. J'ai remis ça autour de pots pour faire des pots, tu sais, un peu imitation italienne.
2: Ouais, ouais, ce que tu veux dire, ouais.
1: C'est superbe avec les pourpiers qui sont en fleurs et les joubardes. Ça fait de magnifiques tapis.
2: Ça monte, c'est très beau ça, la joubarde. Ouais.
1: Allez, Léo.
2: J'aime bien. Ça, on va parler un peu de jardin parce que.
1: On ouvre le clé doux.
2: On ouvre le clé doux. Cool. Allez, on ouvre le clé doux. Donc, le clé doux, on a commencé à faire quelques récoltes. Hein. C'est bon signe. Des courgettes.
1: Ah oui.
2: En farci, en poêlé, en beignet. On les mange sur toutes les sauces. Voilà. La courgette.
1: C'est vrai que pour ceux qui ont la chance d'avoir un jardin, bien l'arrosé, il va y avoir de la récolte cette année. Il faut surveiller bien les arrosages, les courgettes, elles sont pleines.
2: Quelques oignons rouges.
1: Allez, les oignons rouges, Léo, je sais que tu aimes ça, je sais que tu vas nous faire une recette là, ce soir apparemment, donc c'est pour ça que je t'en ai porté. Donc
2: ça.
1: On a attaqué mon fameux oignon de Toulouse, qu'on ramasse en frais, et il est extra.
2: Hein? Toi, ils sont venus un peu plus tôt que les miens,
1: oui.
2: Et donc on va en profiter dès maintenant. Hein.
1: Donc recette.
2: Eh ouais, recette. Allez, ce soir. C'est très bon ça, l'oignon rouge avec les tomates et pas
1: quelques petites tomates, un petit oignon rouge coupé en dés, quelques lentilles.
2: Ah ouais.
1: Hein,
2: et un peu de mozza, un peu de chorizo.
1: Et même de la courgette coupée en dés, crue comme ça, c'est extra.
2: Ça peut être très bon aussi. Voilà. Les premiers concombres aussi.
1: Les premiers concombres, j'ai ramassé ce matin moi.
2: Ah oui. Ouais. Voilà.
1: Par contre, attention, j'ai un petit souci d'attaque de pucerons.
2: Ah. Alors. On traite.
1: En traite, ou alors j'ai été récolter quelques larves de coccinelles que j'avais sur le pierre de Ronsard. J'en ai mis quelques-unes. Je pense que ça va le faire parce que tu vois, c'est du puceron vert. Donc
2: la coccinelle, elle va venir le manger.
1: Voilà, c'est ça. Donc autrement, soit un petit insecticide à base de pyrèthre qui marche bien. Mais il faut le prendre tout de suite.
2: Ah oui.
1: Il faut pas attendre, sinon après
2: s'il y aura trop de dégâts.
1: Trop de dégâts.
2: Petit conseil au jardin parce qu'il fait quand même très très chaud, très très sec. L'air est très chaud, le soleil tape. Tout ça, donc le jardin, des fois si ça craint vraiment, ben on met un parasol dessous, on met une tonnelle, je sais pas, mais c'est déjà arrivé parce que attention. Donc on arrose bien sur soit le soir très tard ou le matin très tôt, pour pas trop qu'il y ait d'évaporation. On paille bien, on taille toujours un petit peu les feuilles des tomates, on enlève les gourmands. Et puis bon, c'est toutes les opérations culturales à faire, on va dire, tous les 10 jours. Je pense tous les 10 jours, il faut y aller. On attache.
1: J'avais un petit conseil. Bon, voilà, vous allez me dire, c'est un petit conseil de pro, mais donc c'est une poudre mouillable qui est à base de chaux et d'oligo-éléments. Et bien sûr, si vous pouvez en mettre sur les tomates, sur tout ce qui est dehors, ça ne fera pas de mal.
2: Sinon, ça brûle en fait.
1: Hein. C'est un conseil. Bon, c'est pas le petit jardinier qui va pouvoir faire ça, mais si vraiment il y a des passionnés qui n'hésitent pas à mettre du kaolin, ça se trouve en coopérative.
2: Et surtout,
1: il n'y a pas besoin de faire de bouillie bordelaise en ce moment.
2: Ah non. Et surtout, ceux qui ont un jardin sous tunnel, sous bâche plastique, il faut le chauler par contre.
1: Ah oui.
2: Alors ça, c'est important. Donc si vous ne l'avez pas fait là, parce que sinon, il va faire 50, 60, ça va faire trop chaud.
1: Il faut chauler le plastique.
2: Donc là, c'est la marque, c'est l'Ombraflex.
1: Ombraflex.
2: Un seau à diluer. On chaule quoi. On met une peinture blanche en fait qui va diminuer la température dedans.
1: Un conseil, Léo, c'est vraiment très important de le faire. Vous attrapez un petit peu levé et pour celui qui n'a pas d'Ombraflex, il prend de la chaux, il la dilue un peu dans de l'eau, il met du lait dedans pour que ça colle bien. Bon, ça sera peut-être lessivé aux premières pluies, mais au moins ça va faire un petit ombrage, parce que sinon sous la serre non ombragée, il fait 50, donc
2: c'est pas possible.
1: Les tomates vont pas résister.
2: Ah oui, là c'est sûr, ça va cramer.
1: Donc voilà, quelques petites anecdotes encore, Léo. Qu'est-ce que tu ramasses de beau? Donc les cornichons, moi ça va pas tarder,
2: ça commence.
1: Tes tournesols, ils sont magnifiques. Les cosmos, ils fleurissent.
2: Ça fleurit partout. Les capucines aussi,
1: les capucines, elles sont d'un orange vif,
2: c'est beau ça,
1: superbe. Les maïs à popcorn qu'on a planté ensemble, tu te rappelles, moi ils font environ 70.
2: Ouais, c'est ça.
1: Je les arrose tous les deux soirs. Là,
2: ça pousse.
1: Impeccable.
2: Ça va être une année à fruits aussi, parce que j'ai remarqué dans le verger, on a de belles prunes là, et toi tu m'as dit que tu avais des beaux kiwis.
1: Oui.
2: Qui étaient pleins de kiwis.
1: Ouais. J'ai même du kiwai cette année, tu sais, petit kiwi là, qui est ultra vitaminé.
2: Qu'on
1: mange tout,
2: ouais.
1: Mais c'est extra. Mais par contre, je pense qu'il va falloir qu'on surveille l'arrosage. J'ai même un abricot de variété Zonga que j'ai planté il y a 3-4 ans. Il est rempli d'abricots.
2: Je pense que cette année, tout le monde a eu des fruits. Ça a été une année vraiment hyper fructifière.
1: On en reparlera à l'automne pour planter quelques fruitiers, parce que c'est quand même intéressant d'avoir des fruits à la maison.
2: C'est notre cœur de métier.
1: Voilà.
2: On est passionnés et on aura vraiment pas mal de fruitiers à proposer, hein. Pas mal de variétés anciennes. On va aller bientôt chez notre producteur à Villeneuve-sur-Lot, ouais. Pour ne pas le citer. Voilà. Et puis on va vérifier un petit peu tout ce qu'il a, regarder un petit peu, regarder s'il a des nouveautés à nous proposer.
1: Bon, voilà, mon Léo.
2: On vous prépare ça.
1: En tout cas, paillez bien.
2: Ouais, arrosez bien.
1: Arrosez bien.
2: Et restez à l'ombre.
1: Surveillez le jardin, ouais. Restez à l'ombre. Et on n'oublie pas, ça pousse en Périgord. Merci.
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0: 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Bonjour.
1: Bonjour à tous. La canicule s'amplifie en France. 49 départements sont placés en vigilance rouge. Météo France évoque des chaleurs qui s'installent avec des températures exceptionnellement élevées de jour comme de nuit dans les départements concernés. La baisse n'est pas attendue avant la fin de la semaine. La canicule qui a certainement fait ses premières victimes. 3 personnes âgées de 80 à 95 ans sont mortes en Gironde, très probablement à cause des grosses chaleurs, selon la préfète du département. Attention également aux feux de forêt aujourd'hui. 17 départements sont placés en risque élevé, dont la quasi-totalité des départements du pourtour méditerranéen, ainsi que ceux allant de la Vendée à la Saône-et-Loire. Autre conséquence, la SNCF recommande aux personnes vulnérables d'éviter de prendre le train pendant la canicule. 71 trains intercités ont déjà été supprimés depuis vendredi en prévention de pannes de climatisation. La présidente de la région Île-de-France recommande ce matin aux Franciliens de ne pas se déplacer et de privilégier le télétravail quand cela est possible. En revanche, ces températures très élevées n'ont pas empêché des milliers de Français de descendre dans la rue hier soir à l'occasion de la fête de la musique. Près de 3 semaines après la découverte du corps de la jeune Liana dans le Gers, un rapport d'inspection très attendu va être déposé en fin de matinée sur le bureau de Sébastien Lecornu. Selon les premiers éléments dévoilés, il confirme des dysfonctionnements et des erreurs individuelles. À l'international, les discussions entre les États-Unis et l'Iran pour trouver une paix durable au Moyen-Orient ont débuté en Suisse. Aucun accord ne pourra être négocié sans cessation des hostilités au Liban, a averti Téhéran, tandis que Donald Trump a menacé de frapper le régime des Mollahs si le Hezbollah cause des problèmes. Sport et football, la Coupe du Monde et les Bleus disputent leur deuxième rencontre ce soir, c'est face à l'Irak. Attention, la rencontre débute à 23h. Cette nuit, l'Égypte s'est imposée 3-1 contre la Nouvelle-Zélande. La Belgique a concédé le nul contre l'Iran 0-0. Match nul également de l'étonnant Cap-Vert face à l'Uruguay. Enfin, hier, l'Espagne s'est imposée 4-0 contre l'Arabie Saoudite.

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0: 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Bonjour.
1: Bonjour à tous. La canicule s'amplifie en France. 49 départements sont placés en vigilance rouge. Météo France évoque des chaleurs qui s'installent avec des températures exceptionnellement élevées de jour comme de nuit dans les départements concernés. La baisse n'est pas attendue avant la fin de la semaine. La canicule qui a certainement fait ses premières victimes. Trois personnes âgées de 80 à 95 ans sont mortes en Gironde, très probablement à cause des grosses chaleurs, selon la préfète du département. Attention également aux feux de forêt aujourd'hui. Aujourd'hui, 17 départements sont placés en risque élevé, dont la quasi-totalité des départements du pourtour méditerranéen, ainsi que ceux allant de la Vendée à la Saône-et-Loire. Autre conséquence, la SNCF recommande aux personnes vulnérables d'éviter de prendre le train pendant la canicule. 71 trains intercités ont déjà été supprimés depuis vendredi en prévention de panne de climatisation. La présidente de la région Île-de-France recommande ce matin aux Franciliens de ne pas se déplacer et de privilégier le télétravail quand cela est possible. En revanche, ces températures très élevées n'ont pas empêché des milliers de Français de descendre dans la rue hier soir à l'occasion de la fête de la musique. Près de trois semaines après la découverte du corps de la jeune Liana dans le Gers, un rapport d'inspection très attendu va être déposé en fin de matinée sur le bureau de Sébastien Lecornu. Selon les premiers éléments dévoilés, il confirme des dysfonctionnements et des erreurs individuelles. À l'international, les discussions entre les États-Unis et l'Iran pour trouver une paix durable au Moyen-Orient ont débuté en Suisse. Aucun accord ne pourra être négocié sans cessation des hostilités au Liban, a averti Téhéran, tandis que Donald Trump a menacé de frapper le régime des Mollahs si le Hezbollah cause des problèmes. Sport et football, la Coupe du Monde et les Bleus disputent leur deuxième rencontre ce soir, c'est face à l'Irak. Attention, la rencontre débute à 23h. Cette nuit, l'Égypte s'est imposée 3-1 contre la Nouvelle-Zélande. La Belgique a concédé le nul contre l'Iran 0-0. Match nul également de l'étonnant Cap-Vert face à l'Uruguay. Enfin, hier, l'Espagne s'est imposée 4-0 contre l'Arabie Saoudite.

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1: La Coupe du Monde de handball à 4 sur herbe, le handballito concocté par le handball club Vallée-Vézère revient pour une 5e édition au stade du Bleufond de Montignac ces 27 et 28 juin. Afin de faire le point sur cette saison 2025-2026 et de nous parler de cet événement, Xavier Munoz s'est entretenu avec l'une des membres actifs du club, Clara Pratt-Douanet.
2: Clara, on est ici au Mondialito, on va parler du Handballito qui est organisé par le Handball Club Vallée-Vézère, 5e édition cette année. Mais on va faire comme chaque année un petit point sur la saison 2025-2026. Globalement, qu'est-ce que vous pensez de cette saison ?
3: Alors ça a été une plutôt bonne saison, on a eu toutes nos catégories qui ont pu faire le championnat jusqu'au bout. On avait quasiment des équipes dans toutes les catégories, donc ça a été plutôt positif. Le point vraiment positif, c'est l'équipe des seniors garçons qui a réussi à se remonter hors entente. Donc ça, vraiment, pour nous, c'était important qu'on arrive à développer la filière masculine après avoir fait tout ce travail sur la filière féminine.
2: C'est vrai que ce club avait tendance à être extrêmement féminin. Il l'est toujours, hein, on va en parler. Et oui, beaucoup plus de mal sur l'équipe senior garçon, mais donc elle s'étoffe actuellement.
3: Oui, comme je disais, hein, on a eu des ententes pendant des années, on a eu des années sans équipe. Là, on arrive à avoir une équipe en début d'année renforcée aussi par les loisirs. Hein, mais une fois que ça a pris, on a réussi à recruter. Et là, il y a des jeunes qui vont revenir la saison prochaine parce qu'ils voient que ça repart. Et donc, le monde amène le monde. Donc, du coup, ça va faire repartir cette équipe senior garçon et c'est très sympa à voir.
2: Donc, on recrute également chez les seniors garçons. On n'hésitera pas, donc, à pour ceux qui sont intéressés, à contacter le handball club Vallée-Vézère. Côté féminine, plus difficile, hein, c'est chez les seniors filles. Hein.
3: Ouais, une saison plutôt difficile. On n'est pas tombé dans la bonne poule, on va dire. Quand on se retrouve à jouer des équipes de Gironde majoritairement, on se rend compte que même leurs équipes réserves, ce sont des jeunes, des étudiantes. On a eu plus de mal cette année. Après, on va redescendre en départemental. Ça va faire du bien à tout le monde, moralement. Et comme ça, ça va aider à recréer une équipe sereine.
2: Il y a beaucoup de sérénité parce que je pense que le Handball Club Vallée-Vézère donc a comme politique et philosophie de créer cette école de hand qui est bien pourvue sur toutes les catégories.
3: Oui, au niveau féminin, on a toutes les catégories et on arrive à avoir des résultats. Au niveau masculin, ça se développe. Alors, on a plus de mal parce que on a plus de concurrence sur le territoire en sport co masculin. Mais on arrive à développer des catégories. Il nous manque des catégories. On a des effectifs qui sont parfois restreints, mais ça se développe et c'est plutôt intéressant.
2: Sur quelle catégorie vous voudriez un petit peu étoffer ?
3: En moins de 11 surtout, moins de 11 ça reste la base de notre école. Moins de 13 et 15 garçons, on arrive à avoir des petites équipes mais ça manque d'effectifs. Moins de 13 filles aussi, on aurait besoin de monde. Donc des catégories de jeunes, surtout en garçons.
2: Alors ce qui est intéressant et le point très positif cette année, c'est les moins de 18 filles qui ont fait une très très belle saison. Elles ont fini première du championnat, elles ont gagné également un trophée.
3: Oui, les moins de 18 filles ont fait une très belle saison. Elles ont loupé de peu la montée en région au mois de janvier, mais elles ont quand même, elles finissent championnes de Dordogne, elles finissent championnes de Coupe de Dordogne. Donc c'est un beau petit groupe qui commence à avoir du handball, ça fait des années qu'elles jouent ensemble. Ce qui nous a donné l'objectif aussi de l'année prochaine d'arriver à créer une 17 régions, donc on fera des qualifications au mois de septembre pour essayer d'avoir une équipe de moins de 17 régions entre celles qui étaient là cette année et les moins de 15 qui vont monter l'année prochaine.
2: Toutes ces jeunes filles qui vont monter et qui vont prendre de l'expérience chez les catégories jeunes, elles risquent bien sûr d'étouffer l'équipe senior filles et c'est peut-être un objectif à court terme.
3: Notre objectif, ça va être de les garder parce qu'on sait que sur le territoire, garder les jeunes au moment des études, c'est compliqué. Mais si on arrive à avoir du niveau de jeu aujourd'hui et à proposer quelque chose d'attirant en senior après, on va garder des joueuses et on va réussir à, pourquoi pas, remonter en région rapidement.
2: Donc voilà pour ce bilan de saison 2025-2026. Cette entrevue, on l'a fait ici au Mondialito à Condat, parce qu'on va parler du Handballito, bien sûr, qui aura lieu donc ces 27 et 28 juin. C'est au stade du Bleufond en Montignac. On rappelle un petit peu le principe de cette manifestation. Quand on connaît le Mondialito et l'Ovalito, on se doute de quoi on parle.
3: Oui, donc nous, on fait du Handa 4, hein, donc Handa 4 sur herbe, avec trois catégories différentes, pareil, sur le même principe, sur deux jours, avec une cérémonie d'ouverture, une cérémonie de clôture, même principe que le Mondialito et l'Ovalito.
2: Combien de joueuses et joueurs au total ça fera ?
3: Un peu plus de 400, parce qu'avec les trois catégories, on arrive à avoir une soixantaine d'équipes. Là, on est à 60 équipes pour l'instant.
2: Alors ce qui est intéressant, parce qu'on parle du mondialito, du handballito, du mondialito et de l'ovalito, c'est que ces trois clubs ont mutualisé leurs bénévoles et vous êtes là en tant que bénévole au mondialito aujourd'hui. Donc c'est très intéressant, on voit que lorsqu'on se met ensemble, ça fonctionne. Hein.
3: Oui, ça c'est sûr, on se rend compte qu'on a besoin toujours de plus de bénévoles. Par jour, il faut une cinquantaine de bénévoles sur les lieux, donc avoir d'autres bénévoles, d'autres assos pour nous aider, eh bien, c'est toujours un plaisir et ça facilite les choses.
2: Alors concrètement, comment vont se dérouler ces deux journées du 27 et 28 juin au Stade du Bleu-Fond pour cette cinquième édition du Handballito?
3: On fera une cérémonie d'ouverture à 11h le samedi matin, début des matchs à midi, donc toutes les phases de poule, le tour préliminaire et le tour principal sera commencé. Le samedi soir, on organise un repas paella avec une soirée pour les jeunes. Et le dimanche, on continuera ce tour principal et les phases finales pour arriver aux trois finales sur les alentours de 16h le dimanche.
2: On va rappeler hein, des catégories moins de 13, hein, c'est ça? Et du mixte.
3: Moins de 13 filles, garçons et moins de 11 mixtes, ouais.
2: L'intérêt du handballito, est-ce que c'est aussi de montrer un petit peu qu'il y a un club de hand? On sait que c'est très difficile ici dans notre région, très rugbystique, de placer le handball au cœur de notre territoire.
3: On a démarré, nous, le handballito post-Covid, ouais, avec objectif de remettre les jeunes au sport et d'arriver à leur proposer quelque chose de vraiment attirant. Et en effet, ça nous permet de recruter aussi, de montrer qu'on est bien présent sur le territoire, parce qu'on est quand même une asso de quasiment 180 licenciés, donc c'est pas anodin. Mais c'est pas pour autant que tout le monde sait qu'il y a du handball dans le coin, donc ça permet de se faire connaître, ça permet de proposer quelque chose d'attirant aux enfants et de faire une belle sortie de fin d'année.
2: On parle de compétition, mais tout ça reste bon enfant, évidemment. C'est un moment pour se retrouver également tous ensemble.
3: Oui, nous on le vend aussi comme ça, hein, comme week-end de fin de saison, comme moment de convivialité pour les équipes, pour les coachs, les enfants, en fin de saison d'arriver à faire une belle sortie de fin d'année.
2: Alors, en parlant du handballito, donc on le rappelle, samedi 27, dimanche 28 juin, qu'est-ce qu'on peut vous souhaiter pour cette cinquième édition?
3: Alors, vu les conditions climatiques, on peut nous souhaiter d'éviter la canicule et d'arriver à organiser l'événement sereinement. Que la météo soit avec nous, le reste, on arrivera à assurer ce qu'il faut et je pense que tout le monde pourrait être très content de l'organisation qu'on va mettre en place. Donc c'est vraiment la météo qui dictera notre week-end.
2: Alors je suppose pour se renseigner, est-ce qu'il faut réserver peut-être pour le repas?
3: Oui, pour le repas paella, c'est sur réservation. Et après, pour le reste, tout est en entrée libre. Donc chacun peut venir quand il veut pendant le week-end, juste pour le repas du samedi soir où en effet, on limite le nombre de places et on le fait sur réservation.
2: Alors je sais que vous êtes très actif sur les réseaux sociaux. On tape juste Handball Club Vallée-Vézère, on vous trouve directement. Il y a tout dessus.
3: Oui, il y a tout dessus. Et là, on a créé une page Handballito justement pour avoir un peu plus de visibilité et pour pouvoir partager pendant le week-end tous les événements, toutes les photos qu'on va pouvoir faire pour que ce soit plus facile au niveau communication. Donc, il y a une nouvelle page du Handballito qui est visible sur Facebook et Instagram.
2: Et qu'est-ce qu'on peut vous souhaiter pour la saison prochaine, du coup, pour le Handball Club Vallée-Vézère?
3: Alors, on va nous souhaiter de continuer de développer la filière masculine, hein, qui devient un de nos premiers objectifs, et puis d'arriver à monter en région avec les 17 et d'arriver à avoir des résultats pour tout le monde et de continuer à recruter comme on arrive à faire en chaque début d'année.
2: Ben, c'est ce que l'on vous souhaite.
3: Merci beaucoup.
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0: 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Bonjour.
1: Bonjour à tous. La canicule s'amplifie en France. 49 départements sont placés en vigilance rouge. Météo France évoque des chaleurs qui s'installent avec des températures exceptionnellement élevées de jour comme de nuit dans les départements concernés. Et la baisse n'est pas attendue avant la fin de la semaine. Attention également aux feux de forêt. 17 départements sont placés en risque élevé, dont la quasi-totalité des départements du pourtour méditerranéen, ainsi que ceux allant de la Vendée à la Saône-et-Loire. Autre conséquence, la SNCF recommande aux personnes vulnérables d'éviter de prendre le train pendant la canicule. Même conseil de la part de la présidente de la région Île-de-France, Valérie Pécresse. Elle recommande aux Franciliens de ne pas se déplacer et de privilégier le télétravail quand cela est possible. Un train sur 10 a d'ailleurs été supprimé en Île-de-France de façon préventive. Près de 3 semaines après la découverte du corps de la jeune Liana dans le Gers, un rapport d'inspection très attendu a été remis à Sébastien Lecornu ce matin. Selon les premiers éléments dévoilés, il confirme des dysfonctionnements et des erreurs individuelles. Les députés examinent pour la 3e fois à partir d'aujourd'hui la proposition de loi créant un droit à l'aide à mourir. Il devrait, sauf coup de théâtre, l'adopter à nouveau avant son adoption définitive prévue le 15 juillet. Au Royaume-Uni, on a appris ce matin la démission du Premier ministre Keir Starmer. Il restera en poste jusqu'à ce que son successeur soit nommé. La Suisse, où se tiennent les négociations entre les États-Unis et l'Iran, se félicite des avancées constructives dans le cadre des échanges qui se sont poursuivis cette nuit. Elle salue notamment la feuille de route pour trouver un accord final dans les 60 jours qui crée les conditions pour l'ouverture immédiate de nouvelles discussions techniques. La Coupe du Monde et les Bleus disputent leur 2e rencontre ce soir dans le Mondial. C'est face à l'Irak. Attention, la rencontre est à 23h. Cette nuit, l'Égypte s'est imposée 3-1 contre la Nouvelle-Zélande. La Belgique a concédé le nul contre l'Iran 0-0. Match nul également de l'étonnant Cap-Vert face à l'Uruguay. Enfin, hier, l'Espagne s'est imposée 4-0 contre l'Arabie Saoudite.

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1: Bonjour à toutes et à tous. L'info locale de proximité en Terrassonnée de ce lundi 22 juin 2026. De fortes chaleurs aujourd'hui encore avec des 40 à 42 degrés partout en Dordogne. Le plus chaud sera notamment pour la vallée de la Vézère. 49 départements en France sont en vigilance rouge à la canicule. Pour faire face à cette vague de chaleur, les villes s'organisent. C'est le cas à Thonon. Hier matin, une cellule de crise a mis en place un service d'appel des personnes fragiles. Écoutons le docteur Savignac et le maire Jean-Luc Blanchard.
2: Dans l'ensemble des cabinets médicaux entre le docteur Savignac, mon épouse, et le docteur Lamourou et son assistante, on a organisé ce matin avec les conseillers municipaux et la mairie une cellule de crise par rapport à l'alerte canicule rouge qui a passé dans l'après-midi. Nous étions une bonne dizaine à officier ce matin et on a pu contacter à peu près avec l'ensemble des listes que nous avions pu créer 200 personnes, à peu près entre 180 et 200 personnes, et de façon à pouvoir les alerter sur les préventions et sur le fait qu'il faut absolument être vigilant dans ces moments qui sont assez difficiles pour les personnes, quel que soit leur âge. C'est pas parce qu'on est âgé, quelqu'un de sportif ou jeune qui fait un sport en plein après-midi va être en danger aussi. Donc il faut vraiment que les gens soient sensibles à cette situation. Et en même temps, profiter de la maison de retraite de Thonon, qui va faire partie intégrante de notre association qui est en cours d'installation du pôle santé et du pôle senior, qui va nous permettre d'avoir une coordination entre la mairie, la commune et l'ensemble de la population, et qui a pu nous prêter, mettre à disposition une salle climatisée pour l'ensemble des gens. En même temps, dans cette cellule de crise, on a pu, en fin de discussion avec les gens, leur parler de ce qui va se mettre en place aussi dans quelques jours au sein de la commune, à savoir le DICRIM. C'est un bulletin qui permettra aux gens de se signaler et de mettre en place les différents numéros et coordonnées, si le, bien sûr, il n'y a pas d'obligation, de façon à ce qu'en cas de crise sanitaire ou alors crise canicule, le froid pas encore, mais ou des tempêtes par exemple, on puisse joindre rapidement les gens de façon à pouvoir anticiper et puis prévenir les besoins nécessaires.
1: Quelles sont les consignes que vous donnez à tout le monde, notamment la maison de retraite?
3: Alors on peut donner comme consigne bien sûr de s'hydrater 8 à 10 verres par jour, éventuellement si on n'est pas bien, prendre sa température, une température qui pourrait être au-dessus de 37,5, peut-être déjà un repère de difficulté à gérer pour le corps, à gérer la canicule. Éventuellement, on peut mettre des linges frais, humides frais, sur l'abdomen, sur le visage, dans le cou, pour se rafraîchir un petit peu. Des douches plusieurs fois dans la journée, si on peut. Et puis voilà, et essayer de trouver un lieu frais. Voilà, ça peut être des magasins. Bon, là, un dimanche, non, mais éventuellement. Ou la salle réfrigérée qui est à disposition à l'EHPAD, enfin climatisée. Et voilà, et pas éviter les efforts violents, bien sûr. Et surtout, pour les enfants en bas âge, vérifier qu'ils continuent à uriner, notamment les bébés moins de 2 ans qui portent des couches, vérifier que la couche est toujours humide, parce que ça peut être un repère de déshydratation chez des petits. C'est l'ensemble des idées, enfin des consignes qu'on a passées ce matin en appelant les gens tous les gens qui pouvaient être en difficulté. Et boire quand même sans avoir soif, c'est un des principes partant de canicule.
4: Jusqu'à mercredi ou jeudi, je pense qu'on va rester en vigilance rouge. Donc ces consignes, elles sont pour plusieurs jours. Il faudra les respecter, il faudra mieux. Parce que...
1: Malgré la chaleur, on a fêté la musique hier à Montignac avec plus de 1000 personnes dans les rues, surtout de très nombreux jeunes, avec près d'une dizaine de groupes, orchestres ou DJ set. La fête de la musique a été réduite en raison de la vigilance rouge canicule. Elle a commencé plus tard et de nombreuses annulations sont à noter, à Brive et à Terrasson notamment. La deuxième journée a aussi été annulée hier dimanche à la Périgourdine au Lardin et au Mondialito à Condat-sur-Vézère. Rien à signaler hier dimanche à Terrasson, à part peut-être une équipe de foot vétéran de Limoges en bus qui n'a pas pu visiter les jardins à 16h, déjà fermé, mais avait heureusement visité Padirac le matin. Il souligne qu'ils reviendront. À noter aussi une dame de 92 ans, Eliane, qui faisait sa marche à 18h hier avenue Pasteur. Ancienne résidente à la montagne, habituée aux températures très fortes, elle fait attention à elle et elle reste positive.
5: Elle m'incommode, oui, mais je la supporte. Je suis née dans les Alpes, donc c'était un coup de grand gel, un coup de la grosse chaleur. Bon, j'ai encore des petites choses malgré mon âge. Si ça va pas, ben je redescends, je rentre à la maison et puis c'est tout. Hein. Je force pas. Par contre, je fais attention.
1: Est-ce que votre famille vous appelle, vos amis vous appellent, prennent soin de vous?
5: Ma fille m'appelle, mon fils m'appelle. Voilà, mon mari est avec moi, donc bon voilà. Et puis les amis, les copains, ils nous appellent. Il y a pas de problème. Oh. Donc, on est un peu isolé par rapport aux autres parce qu'ils sont à 600 km quand même, mais
1: avec le téléphone ça va.
5: Voilà, et puis ils viennent nous voir.
1: C'est comment votre prénom?
5: Eliane.
1: Voilà. Bien. Mais merci beaucoup. Hein.
5: Mais de rien.
1: C'était le salon du livre illustré hier à Tenon, salle de la mairie. Cette année, le rendez-vous était consacré à la jeunesse et à la BD. Michel Loiseau, dessinateur, et Marc Ballan, auteur, ont présenté leur livre Papa avec un point d'exclamation et une pointe d'humour.
6: Ah, le titre, ah oui, le titre du livre. Alors c'est Papa avec un accent. Ah non, point d'exclamation. Enfin, c'est les mémoires de Gilbert Olaf.
7: Oui, ça, d'accord.
6: Donc on l'a pas vraiment écrit. C'est quand même. Enfin, c'est pas non plus un plagiat, mais.
7: Non, mais vous l'avez lu.
6: Oui, ça, je l'ai lu, oui.
7: Ah bon, d'accord. Vous pouvez dire ce qu'il y a dedans.
6: Ben voilà, donc c'est Gilbert Olaf qui est le fils.
1: Voilà, c'était Michel Loiseau et Marc Ballan, donc dessinateurs et auteurs, qui ont présenté leur livre Papa hier au Salon du Livre Illustré à Tenon. Fin de cette édition. Merci de l'avoir suivi.
8: 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Vos offres d'emploi avec France Travail, antenne de Terrasson-Lavilledieu. Offre 209 KFHJ. La société Salvia Yves et Fils, située à Valogeux, recherche une ou un charpentier. Un an d'expérience, une formation CAP, BEP et équivalent charpente-bois, ainsi que le permis B sont demandés. Le contrat proposé est un CDI de 35 heures par semaine. Offre 206 VLYL. La société Clément Montribeau, située à Rouffignac-Saint-Cernin-de-Réillac, recherche une ou un plombier. 3 ans d'expérience, un CAP, BEP et équivalent plomberie ainsi que le permis B sont nécessaires. Le contrat proposé est un CDI de 39 heures par semaine. Offre 209 LCLW. La société Bambou, située à Terrasson, recherche une ou un couvreur. 3 ans d'expérience et le permis B sont souhaités. Le contrat proposé est un CDI de 39 heures par semaine. Offre 208 JSZP. La résidence Les 4 Saisons, située à Terrasson, recherche une ou un aide-soignant. 1 mois d'expérience, une formation bac ou équivalent aide-soignant sont demandés. Le contrat proposé est un CDD de 6 mois de 35 heures par semaine. Toutes ces offres et le clic agenda sont disponibles sur francetravail.fr et cristalfm.org. 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

0: 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Bonjour.
1: Bonjour à tous. Le dôme de chaleur est bien installé sur l'Hexagone. 49 départements sont en vigilance rouge canicule ce lundi. La baisse des températures de jour comme de nuit n'est pas attendue avant la fin de la semaine. On vous le rappelle, hydratez-vous régulièrement, maintenez vos logements fermés en journée, aérez la nuit, privilégiez les endroits frais voire climatisés en journée et prenez des nouvelles de vos proches. Les activités physiques en extérieur sont également fortement déconseillées. 850 collèges et écoles sont fermées aujourd'hui. D'autres adaptent et encouragent les parents à garder leurs enfants chez eux quand c'est possible. Sur les rails, un train sur 10 est supprimé aujourd'hui en Île-de-France de façon préventive afin de préserver les infrastructures du réseau ferroviaire pendant la canicule, selon la présidente d'Île-de-France Mobilité, Valérie Pécresse, et SNCF Réseau. Près de 3 semaines après la découverte du corps de la jeune Liana dans le Gers, un rapport d'inspection très attendu a été rendu ce matin à Sébastien Lecornu pour faire la lumière sur les dysfonctionnements dans cette affaire. Les députés examinent pour la 3e fois à partir d'aujourd'hui la proposition de loi créant un droit à l'aide à mourir. Il devrait, sauf coup de théâtre, l'adopter à nouveau avant son adoption définitive prévue le 15 juillet. Après 20 ans de procédure judiciaire, la Cour d'appel de Paris doit se prononcer aujourd'hui sur la réouverture ou non de l'enquête pénale dans le scandale sanitaire du chlordécone. Ce pesticide a été utilisé durant 20 ans aux Antilles en dépit des alertes sur sa nocivité. Au Royaume-Uni, on a appris ce matin la démission du Premier ministre Keir Starmer. Il restera en poste jusqu'à ce que son successeur soit nommé. Cette décision était attendue tant Keir Starmer était fragilisé, y compris au sein de son parti. La Coupe du monde de football et les Bleus qui disputent leur 2e rencontre ce soir face à l'Irak à 23h. La nuit dernière, l'Égypte s'est imposée 3-1 contre la Nouvelle-Zélande. La Belgique a concédé le nul contre l'Iran 0-0. Match nul également de l'étonnant Cap-Vert face à l'Uruguay. Enfin, hier, l'Espagne s'est imposée 4-0 contre l'Arabie Saoudite.

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0: 27 juin, l'association lardinoise 24 cordes à son art organise un nouveau concert à retrouver parc de la mairie du Lardin-Saint-Lazare à partir de 21h. Une proposition intitulée Grappelli My Love. Et pour nous en parler plus en détail dans cette nouvelle édition de Cultura Pop sur Crystal FM, Xavier Munoz s'est entretenu avec Olivia Romance, présidente de 24 cordes à son art.
1: Bonjour Olivia.
2: Bonjour Xavier.
1: Alors avant de parler de l'événement, on revient toujours sur cet assaut 24 cordes à son art. Comment c'est né tout ça?
2: Alors cette association, elle est née d'une bande de copains assez fans de musique, essentiellement jazz et blues, qui, comme je le dis à chaque fois, parcouraient la France pour entendre du jazz et du blues. Et on en a eu un petit peu marre de faire autant de kilomètres et on a surtout eu envie de partager nos coups de cœur par chez nous, dans notre campagne, et le faire venir essentiellement au Lardin Saint-Lazare.
1: Alors, cette association a 3-4 ans, si je ne me trompe pas?
2: Elle a été créée en 2022 et les premiers concerts ont eu lieu en 2023.
1: Alors, quel est le bilan que vous tirez de ces 4 premières années et de ces premières manifestations que vous avez organisées?
2: Alors, on est assez content de toutes ces manifestations qu'on a organisées. On n'attendait pas autant de gens. Ça a été vraiment du plaisir. On accueille en général une centaine de personnes et pour nous, c'est déjà énorme de juste faire découvrir à la population de la Dordogne toute cette musique.
1: Ce 27 juin, vous proposez donc un concert intitulé « Grappelli My Love ». Alors, comment est née l'idée de cette soirée?
2: Alors, cette soirée, c'est toujours dans le but de faire découvrir du jazz, sous toutes ses formes d'ailleurs. Et là, cette année, nous avons découvert ce groupe avec le violoniste David Abel qui retrace une partie de la vie de Stéphane Grappelli, un grand violoniste mondialement connu qui a joué entre autres avec Django Reinhardt mais plein d'autres. Et on a eu envie de les faire découvrir ici, au Lardin.
1: Donc Stéphane Grappelli, c'était un grand nom du jazz?
2: C'était un grand nom du jazz manouche. Il a joué donc dans une formation avec Django Reinhardt et plein d'autres. Et il est d'ailleurs un peu connu aussi pour une musique de film, Les Valseuses. Ça peut parler à certains.
1: Et c'est un concert justement qui est ouvert à tout le monde ou c'est plus pour les initiés?
2: Non, je pense que notre but dans l'association, c'est aussi de faire découvrir le jazz. Donc je pense que cette formation, elle est ouverte à toutes les oreilles.
1: Vous avez présenté David Aibejon. Il sera accompagné, bien sûr, avec deux autres musiciens. Est-ce que vous pouvez nous les présenter, dont un violoniste, si je ne me trompe pas?
2: Voilà, donc le violoniste est David Aibejon. Il sera accompagné de Eddie Diani à la guitare et de Aurélien Gaudy à la contrebasse.
1: Alors qu'est-ce qui distingue ce spectacle, ce concert des autres concerts consacrés justement à Stéphane Grappelli? Est-ce que vous en avez vu d'autres?
2: Alors j'en ai vu d'autres, oui, évidemment, parce que quand on va voir des concerts de jazz manouche, on passe évidemment par Django Reinhardt, mais aussi Stéphane Grappelli. Là, ce qui moi m'a touché, c'est que c'est un hommage entièrement dédié à sa musique, à lui.
1: Est-ce que ça sera la sauce, justement, où ça sera revu, corrigé ou pas, ou on reste vraiment sur la thématique?
2: Oh, je pense que ça sera un petit peu revu et corrigé par les musiciens, mais on reste quand même sur cette thématique.
1: Alors bien sûr, il y a ce concert, mais vous avez souhaité faire de cette soirée un moment de convivialité, comme à chaque fois. Alors qu'est-ce qu'on pourra trouver sur place? On rappelle, ce sera dans le parc de la mairie du Lardin-Saint-Lazare.
2: Alors voilà, si le temps nous le permet, ça sera dans le parc de la mairie, sinon à la salle des fêtes, alors en cas de mauvais temps et aussi de canicule vu les températures actuelles. On retrouvera donc de quoi se restaurer avec le food truck Chicken Charlie et des glaces, les délices d'Alice, qui sont des glaces naturelles, une buvette. Et on essaie de rajouter chaque année au concert du mois de juin des artisans locaux. Donc cette année, nous allons retrouver. Alors voilà, on a un petit contretemps, c'est-à-dire qu'on a eu des désistements de dernière minute, donc il y en aura un petit peu moins que prévu. Mais bon, il faut quand même venir découvrir tous ces artisans et voilà, et partager ce moment avec nous.
1: Alors tout ça débutera à 19h si je ne me trompe pas, hein, c'est ça?
2: Voilà, ouverture des portes à 19h pour les artisans, la restauration sur place et le concert débutera à 21h.
1: Pour le concert, est-ce qu'on doit ou est-ce qu'on peut réserver ses places? C'est conseillé?
2: C'est conseillé, mais on peut aussi venir prendre sa place sur place, il n'y a aucun problème. On peut réserver les places sur Hello Asso en allant chercher l'association 24 cordes en son art ou par mail à 24cordes@gmail.com. Vous trouvez toutes les informations sur notre page Facebook, il y a tout ce qu'il faut.
1: Voilà, elle est alimentée régulièrement, il n'y a aucun souci là-dessus. Vous pratiquez plusieurs tarifs. Hein.
2: Oui, alors voilà, l'entrée est à 10 euros pour les adhérents, puisqu'il y a possibilité d'adhérer à l'association, elle est à 8. Et ensuite, il y a des tarifs dégressifs pour les moins de 16 et les moins de 12, qui est gratuit.
1: Qu'est-ce que vous voudriez dire aux auditrices, aux auditeurs qui hésiteraient encore, qui se disent le jazz, c'est pas pour moi, pour les inciter à venir et à justement découvrir cette musique?
2: Alors, pour avoir converti plus d'une personne au jazz, le jazz, il est ouvert à tout le monde, sous toutes ses formes. Donc, j'ai envie de vous dire, venez découvrir, venez partager ce moment avec nous et à la fin, vous reviendrez.
1: Alors ça, c'est le 27 juin, ce concert. Crapelli My Love, exactement. Parc de la mairie du Lardin-Saint-Lazare. Je crois que vous avez déjà prévu un concert en juillet. Est-ce qu'on peut en parler un petit peu?
2: Oui, alors là, c'est pas forcément l'association. On est en partenariat avec la municipalité du Lardin. On a la chance d'accueillir donc le festival MNOP, donc le 17 juillet. Et là, pour cette soirée, nous aurons la chance d'avoir deux concerts dans la même soirée avec Rupert Evert de la Nouvelle-Orléans et les Barcelo Brothers avec Ruben Moreno en deuxième partie.
1: On en reparlera alors?
2: Ah oui, on en reparlera.
1: Merci beaucoup.
2: Au revoir.

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1: Bienvenue à Bonaguil, une forteresse sur une base du XIIIe siècle avec un agrandissement au XVe siècle. Donc le donjon et le logis, ça c'est la première partie de construction. Et ensuite tout le reste de la forteresse, donc un peu plus tardif. Ici on se trouve donc dans la barbacane, c'est le premier endroit stratégique de défense dans le château. Si on veut résumer rapidement, c'est un bouclier défensif. Et là on va passer sur un pont-levis qui a été reproduit il y a quelques années maintenant par des élèves d'un lycée professionnel. Et ici à Bonaguil, on avait 7 ponts-levis dans le château. Alors attention au niveau des marches ici, elles sont défensives. Et on se trouve ici devant la casemate, qui est le deuxième grand lieu stratégique de défense à Bonaguil. C'est un couloir qui est souterrain. On est descendu, il faut remonter. Avec un escalier très étroit. Et voici l'aiguille rocheuse, le creux de l'aiguille rocheuse, donc la grotte. Tout au fond, à droite, on a accès à une tour du moineau. C'est une petite tour de défense qui est accessible uniquement depuis la grotte. Ce qui permet d'assurer une protection supplémentaire, mais on la verra mieux depuis l'extérieur. Et donc les fossés du château, des fossés qui sont secs, on n'a jamais eu d'eau. C'est vrai que parfois, quand on voit le château fort, on a toujours envie de voir des douves autour. Donc la tour du moineau, elle est juste ici. On n'a aucun moyen d'y rentrer, hein. Donc uniquement depuis la grotte. Et donc là, on est sur la grande esplanade, toutes les terrasses de Marguerite de Fumel. C'est là où elle avait fait ses beaux jardins, visibles depuis ses appartements, avec une très belle vue sur toute la vallée. Et donc là, on arrive au niveau de l'entrée de la tour carrée, avec un autre système de défense hein, pour accueillir l'ennemi, pour le vie canonnière et machicouli en haut de la tour. Et donc là, c'est la salle des graffitis. On l'appelle comme ça parce que c'est une salle où on a retrouvé les plus beaux exemplaires de graffitis. On a pu assez bien les conserver, ce qu'on pouvait en avoir dans l'ensemble du château. Quand on était invité entre le 6e et le 7e siècle, on venait inscrire des choses sur les murs. Des noms, des dates, des poèmes, ça dépend un peu ce qu'on veut essayer de décrypter. Donc juste ici, la chambre de Marguerite, ce qu'il en reste avec la cheminée. Et là, il nous reste le donjon à faire. Le donjon qui se mérite avec 90 marches, avec une très belle vue sur l'ensemble des environs et sur l'ensemble du château aussi en hauteur, c'est très beau. Et voilà, là, on a fait le tour du château. On a une exposition de dessins sur les châteaux du Périgord avec l'artiste Maxence Albanel. Donc ça, c'est du 26 mai au 31 août. On a également un banquet médiéval, hein. Donc le 17 juillet et le 19 juillet, il y a deux dates cette année. Pour les plus petits, on a des chasses au trésor. Donc ça, c'est les mercredis et les jeudis matin, sur réservation obligatoire. Donc ça, c'est un jeu de piste dans l'ensemble du château, avec potentiellement un trésor à la clé.

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0: 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Bonjour.
1: Bonjour à tous. La France, sous un dôme de chaleur, 49 départements sont placés en vigilance rouge canicule aujourd'hui. La baisse des températures de jour comme de nuit n'est pas attendue avant la fin de la semaine. Et on le rappelle, il faut vous hydrater régulièrement. Il faut essayer de garder les volets fermés en journée et aérer la nuit. Privilégier les endroits frais, voire climatisés en journée et prendre des nouvelles de vos proches. Et aujourd'hui, 850 collèges et écoles sont fermés. Et d'autres écoles s'adaptent et encouragent les parents à garder leurs enfants chez eux quand c'est possible. Dans l'affaire Liana, le rapport d'inspection pointe une perte de temps et une absence de suivi du parquet d'Auch et de la gendarmerie de Condom. La Coupe du Monde et les Bleus disputent leur deuxième rencontre ce soir. C'est face à l'Irak, mais attention, la rencontre est à 23h. Et puis cette nuit, l'Égypte s'est imposée 3 buts à 1 contre la Nouvelle-Zélande et la Belgique a concédé le nul contre l'Iran 0-0.

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1: Le monde semble être en profonde transformation. Nous entendons parler de crise économique, de crise écologique, de crise éducative, voire même une crise sur le sens de nos vies. L'émission Carbone Zéro relaie la voix de ceux qui ont fait le choix de la cohérence pour pas à pas vivre le changement. J'ai rencontré Nance chez lui dans la Drôme. Peut-être l'avez-vous déjà vu en train de faire du stop ou dans l'émission Nu et culotté, qu'il réalise avec son copain Moutz. Nance fait des choix étonnants, mais conscients, comme celui de partir nu et sans argent, à l'aventure pour aller réaliser un rêve. Quand il ne voyage pas, Nance vit dans un habitat collectif. Rencontre avec Nance, qui incarne à la perfection la simplicité volontaire.
2: Quelle était ta démarche dans le voyage et qu'est-ce que tu emmenais avec toi et puis quelles étaient les dépenses finalement?
3: Un jour, je me suis dit avec un ami qu'on allait faire le tour du monde sans avion et juste avec l'entraide et la générosité des gens. Et donc en autostop, en bateau-stop, en avion-stop chez l'habitant. Et c'est ce qu'on a fait à partir de 2008 jusqu'à 2010. Et l'idée, c'était de voir s'il était possible de voyager bien avec peu de moyens. On a exploré pendant 2 ans tous les outils qu'on dispose aujourd'hui pour faire ce genre de voyage qu'on appelait, nous, alternatif. Alors concrètement, nous, on venait de finir nos études d'ingénieur. Moi, j'étais en génie civil. J'apprenais à construire des maisons écologiques. Donc j'avais travaillé pendant quelques années sur la vie sédentaire écologique. Et là, j'allais m'atteler à la vie nomade écologique. Et finalement, c'est un peu la même chose dans une maison. Quand on veut consommer peu, on fait attention à notre consommation d'électricité, on fait attention à notre consommation d'eau, de nourriture. Et sur le voyage, sur la route, c'est la même chose. Voyager avec peu de moyens, c'est limiter notre empreinte écologique déjà. Donc on avait décidé de voyager sans avion. On partait avec peu de moyens économiques aussi. On avait avec nous 3000 euros pour 2 ans de voyage.
4: À deux ?
3: Non, 3000 euros chacun. Voilà. Pour nous, en tout cas, c'était peu. Pour certaines personnes, 3000 euros, tu voyages 10 ans. Hein. Mais nous, à l'époque, on avait un train de vie qui faisait qu'avec 3000 euros, voilà, fallait qu'on réduise nos dépenses. Et qui dit réduire ses dépenses, trouver d'autres moyens pour s'héberger, d'autres moyens que l'hôtel ou les auberges de jeunesse, d'autres moyens pour se déplacer que le train ou l'avion. Et donc, ça nous crée une contrainte, en fait, qui nous invitait à aller rencontrer les gens. Et puis c'est comme ça qu'on a fait pour la première fois de notre vie du bateau stop. On a traversé l'Atlantique sur un voilier jusqu'aux Caraïbes. On a vécu pendant 2 mois sur un voilier. Et puis je me rends compte très vite en fait que plus qu'un moyen de locomotion, c'est un vrai moyen de rencontrer des gens. En fait, là tu vois, on se rencontre tous les deux, tu viens à la maison et puis on parle et on a le temps de se rencontrer. Mais finalement dans le quotidien, c'est pas tant que ça qu'on a des opportunités de rencontrer des nouvelles personnes et puis d'avoir le temps d'approfondir une rencontre. Et puis là-bas, on a vécu sur les îles Caraïbes, jusqu'en Colombie après, et puis remonter toute l'Amérique jusqu'au Canada. Et finalement, pour moi, ça a été un parcours initiatique où à chaque fois, l'idée c'était de s'alléger encore un peu plus. S'alléger économiquement, alors de plus en plus on voyageait avec de moins en moins d'argent. Jusqu'au jour où on est arrivé au Canada, en décembre 2009, où là, on a décidé de voyager sans argent. C'était ma première expérience de voyage sans argent. Et on remarquait que plus on s'allégeait matériellement ou économiquement, et plus le voyage se chargeait en imprévisible, en imprévu. Et quand le voyage devenait imprévisible, et ben c'est là que la magie apparaît. C'est là qu'on fait des rencontres extraordinaires, c'est là qu'on apprend, c'est là qu'on découvre sur les autres, sur nous-mêmes. Et puis alors, en 2010, finalement, on a décidé de rentrer chez nous. On n'a pas fait le tour du monde, on a fait le tour de l'Atlantique. On est rentré chez nous, et c'est là qu'a commencé la suite de cette quête.
2: Comment tu l'expliques, cette magie? Tu dis plus tu t'allèges, plus opère une forme de magie, plus les imprévus sont présents. C'est lié à quoi?
3: Je pense pas que j'arrive à l'expliquer. C'est un peu... C'est encore un peu mystérieux pour moi, parce que... nous, quand on avait commencé à vivre ces petits miracles sur la route, on se demandait, mais qu'est-ce qui se passe? C'était, je me souviens, la première fois, c'était, j'étais en train de faire du stop au Pays de Galles. Je faisais du stop, comme ça, tranquille, j'allais rejoindre un ami, Guillaume. Et puis tout d'un coup, je me fais prendre en stop par un pilote d'avion qui me parle de son métier. Alors, je me dis, oh, c'est cool. Et puis il me dit, mais si tu veux, moi je t'emmène à ta destination, mais en avion. J'ai dit, ah bon ? Alors on va à l'aérodrome. Et puis là, je découvre que l'avion dans lequel il voulait me faire monter, c'était un avion acrobatique. Et puis on monte dedans. Et puis il me fait faire toute la côte du Pays de Galles sous un coucher de soleil, tu sais, avec ses grandes prairies, les moutons, avec la plage juste à côté, les falaises, et puis là en looping. Et là tout à coup je me dis, mais ouais, c'est fou, dans ce genre de voyage en fait, t'es sur la route en train de lever le pouce, t'es comme ça, t'attends ta voiture, et puis 10 minutes après t'es projeté dans un univers complètement nouveau, insolite, en train de faire des loopings dans le ciel. Et c'est un peu ça en fait, quand le vagabond s'allège et décide non pas de s'en remettre dans son matériel et dans ses ressources personnelles, mais de s'en remettre au voyage, à la route, tout à coup il ouvre le champ des possibles, et bien souvent la route a des surprises à nous réserver qu'on pourrait pas imaginer en fait. Et c'est pour ça que pour moi, quand je m'allège matériellement, finalement, c'est je décide de plus contrôler le voyage et de laisser le voyage en fait me surprendre.
2: Et tu pars avec un impératif temps ou non? Justement pas. Là, le temps n'existe plus. Tu te donnes le temps de vivre chaque instant.
3: Après, il y a aussi des contraintes quand tu voyages en Amérique du Sud, en Amérique centrale, comme on a fait nous. Il y a des histoires de visa. Tu peux pas rester non plus éternellement dans un pays. Donc les contraintes de temps, elles sont toujours là. Moi, ce que j'ai rencontré souvent, c'est que quand on n'a pas d'argent, quand on sait pas où on va dormir le soir, on sait pas où on va manger, bah bien souvent, ça amène une intensité dans le présent, parce qu'il faut être absolument vigilant pour trouver des opportunités, pour répondre à nos besoins nécessaires. Et cette nécessité, elle amène à fortiori, en fait, mécaniquement, une présence dans l'instant. Et dans cette présence, il y a une autre relation au temps. Voilà. Et c'est vrai que c'est des moments savoureux, ça, sur la route. J'imagine que tu as vécu des choses similaires, qu'il n'y a pas besoin de se mettre tout nu ou voyager sans argent pour vivre ça. Mais dans le voyage, ça amène une attention à chaque instant. Nous, c'est comme ça qu'on vit cette attention. Voilà.
2: Et qu'est-ce que tu fais des peurs? Parce que quand on sait qu'on est dépendant quelque part de la rencontre qu'on peut faire pour pouvoir se nourrir, se loger, peut-être les peurs apparaissent parce qu'on n'est pas sûr de pouvoir trouver.
3: Ouais, bien sûr. Moi, j'ai souvent très peur quand je pars dans un voyage comme ça, juste avant surtout. Juste avant de partir, j'imagine tous les scénarios. J'imagine, mais comment est-ce que je vais faire pour dormir? Comment est-ce que je vais faire pour manger? Et puis bien souvent je me dis, bon ben, de toute façon faut se jeter à l'eau pour savoir. Et puis une fois que je suis sur la route, c'est pas là vraiment que j'ai peur. Ça m'arrive d'avoir peur, ça arrivait quelquefois d'avoir peur dans une rencontre pour ma sécurité. Si la personne sort une arme ou quelque chose comme ça, c'est très rare, hein, mais ça peut arriver. Ça m'arrive d'avoir peur du froid surtout. Je crois que quand je voyage et que je suis dans la nature, sans argent, sans vêtements, le froid, c'est une des contraintes les plus difficiles à gérer, parce qu'on est vraiment vulnérable. Moi, j'ai grandi à la campagne, mais ça ne m'empêche pas d'avoir perdu quand même pas mal de connaissances pour vivre dans les bois. Et puis là, j'ai réappris tout récemment à faire du feu, mais c'est rien du tout, quoi, par rapport à tout ce qu'on sait faire en tant qu'animal sauvage quand on est dans la nature. Je me souviens, un jour, on était avec Moutz sur la baie de Somme, dans un bunker. On avait décidé de passer la nuit là-bas. Et puis ce soir-là, on avait trouvé une serviette par terre, elle était humide. Et puis on s'était mis sur nous pour passer la nuit. Et je me suis réveillé en hypothermie, en train de trembler. Et là, j'ai eu très peur. Ouais. Je me suis dit, mais qu'est-ce que je fais là? Comment est-ce qu'on va faire pour s'en sortir? Parce qu'il ne suffit pas de dire, j'arrête le voyage, je rentre chez moi. On est à poil, en baie de Somme, il fait 10 degrés dehors avec une serviette humide. Et on est en hypothermie, comment est-ce qu'on gère ça?

0: Et quand tu choisis de partir sans rien ou te libérer au maximum du matériel, c'est choisi. Pourquoi ?
1: Alors nous, on a choisi de faire cette expérience. J'étais pas mal inspiré par un homme qui s'appelle Pierre Rabhi, voilà, qui lui parle de sobriété heureuse d'une manière plus sédentaire, on va dire, d'une manière de vivre le quotidien. Et j'avais envie de voir comment est-ce qu'il est possible d'inviter cette sobriété heureuse dans le voyage. Moi, j'ai voulu voilà, tester symboliquement de partir sans argent, sans vêtements, et de voir si, en partant de rien, on peut réaliser ses rêves, on peut voyager, découvrir. Et c'est un peu ça le leitmotiv à la base.
0: Donc c'est plus vivre une expérience, quoi. Mais est-ce qu'après, de l'expérience, ça devient un mode de vie ou ça reste à l'état d'une expérience qui est donc temporelle ?
1: Ben, de cette expérience, ça devient un laboratoire, déjà. On va partir une semaine, deux semaines ou trois semaines sur la route, comme ça. Et puis, dans ce laboratoire, on va apprendre beaucoup. On va apprendre voilà, qu'est-ce qui se passe quand on se fie complètement à l'inconnu, quand on fait confiance en l'inconnu. Et ces expériences-là, après, elles nous accompagnent au quotidien. Et puis, ce serait difficile de dire exactement, concrètement, qu'est-ce que ça change. Pour moi, j'y tire vraiment des enseignements, en fait. La route, c'est mon école. C'est comme on va à l'école, tu sais, apprendre des choses. Moi, je vais à l'école sur la route en vagabondage. Voilà.
0: Si tu devais définir le vagabondage, qu'est-ce que c'est que vagabonder ? Comment est-ce que tu l'expliques à ceux qui te posent la question ?
1: Le vagabondage, c'est l'école de la confiance. Et le banc d'école, c'est la route. Voilà, donc on va se mettre en itinérance, en mouvement, et dans des conditions où on ne contrôle pas ce qui se passe, c'est-à-dire avec le moins possible d'argent, ou le moins possible dans le sac à dos. Et puis, on va faire confiance en l'inconnu. On va s'abandonner à la route, et puis non seulement à la route, mais aussi aux gens. Parce que comme on n'a pas de quoi dormir le soir, on n'a pas de quoi manger, on va devoir retrouver confiance dans le lien avec les autres. Et c'est une manière aussi de retrouver foi en l'être humain.
0: On ne s'est pas présenté, qui es-tu ?
1: Moi, je suis un chercheur voyageur, réalisateur aussi, des émissions Nuit culottée. Auteur d'un livre qui s'appelle La Bible du Grand Voyageur. Et je cherche, j'adore ça. Je pourrais dire que ouais, je suis chercheur en vagabondage ces dernières années.
0: Chercheur en vagabondage, est-ce que tu l'appliques ? Parce que là, on est donc chez toi. Hein. Est-ce que tu essaies de transposer ton mode de vie de vagabondage quand tu es dans des lieux un peu plus posés, plus en mode sédentaire ?
1: Ouais, ben là tu vois, on est chez moi, on est dans un habitat groupé, donc c'est-à-dire qu'on partage une maison avec trois autres familles, et on partage des lieux, on partage des ressources, on a des espaces communs, un jardin commun, et pour moi ça c'est une manière aussi d'incarner cette sobriété au quotidien, et puis aussi ce côté convivial que j'adore. En fait, dans le voyage, ce que j'adore aussi, c'est les rencontres. Et là, c'est comme si j'y vais avec des amis, en fait, et on peut goûter au quotidien à ces rencontres, à ce lien.
0: Tu as publié un bouquin aux éditions Lonely Planet. Est-ce que tu peux revenir un peu sur cet itinéraire ? Comment est-ce que tu en es venu à ce projet d'écriture ?
1: On s'est dit, on va essayer de faire un guide du voyage alternatif avec les techniques pour voyager avec peu de moyens aujourd'hui. Donc on a, avec l'ami avec qui je voyageais, Guillaume Charlin, et puis une autre femme qu'on a rencontrée sur Internet, qui s'appelle Annick-Marie Bouchard, on a commencé à écrire. Voilà, ça a pris 9 mois l'écriture.
0: Wow.
1: Il y avait 33 fiches techniques concernant le déplacement, la nourriture, l'hébergement, la santé, préparer son voyage aussi, faire son sac, etc. Et on avait un comité de relecteurs bénévoles aussi qui nous a beaucoup soutenus. Et puis au final, on pensait l'autopublier, ce livre. Et avant de l'autopublier, on a quand même demandé à quelques maisons d'édition, notamment Lonely Planet, et ils se sont trouvés hyper intéressés dans l'idée du livre. Parce que jusqu'à maintenant, ils faisaient des destinations, et nous, on leur proposait un cheminement vers cette destination. Donc on a trouvé ça intéressant. Et finalement, c'est avec eux qu'on a publié le livre.
0: Voyager, c'est quoi? Qu'est-ce que c'est que le voyage?
1: Le voyage, c'est le mouvement. Le voyage, c'est ouais, c'est se remettre dans le mouvement qui est notre essence. Donc c'est voilà, se rappeler à ça. Mais le voyage, du coup, se vit aussi au quotidien. Et la preuve, là, ce soir, tu viens chez moi et tu me fais voyager aussi avec tes cartes postales.
0: Voilà. Donc aujourd'hui, tu as deux phases. Tu as la phase nu et culottée, où vous partez donc avec Moots pour enregistrer donc, différentes saisons, et la phase où vous faites un break pendant un an. Est-ce que tu peux revenir peut-être d'abord sur la phase break? Comment est-ce que tu occupes ton temps quand tu n'es pas en tournage?
1: Alors comment j'occupe mon temps? Je prends soin de ma maison, de mon chez-moi, parce que pour me mettre en aventure, après, c'est important d'avoir un socle. Je pense que ces voyages, ils ne seraient pas possibles sans les amitiés, sans la famille qui nous soutiennent comme ça. Mais donc nous, on aime bien prendre soin, voilà, de notre univers respectif. Moots, lui, il est dans les Pyrénées. Moi, je suis ici dans la Drôme. Et puis à côté, moi, je travaille pas mal la photographie aussi, le chant. Et puis voilà, je bosse aussi dans 2-3 associations dans le Diwa, où on met en place des projets, soit de des réseaux solidaires d'échange de services, de savoirs, de connaissances. Ou bien voilà, des espaces d'apprentissage pour la communication, voilà, choses comme ça.
0: Comment t'en es arrivé à t'intéresser aux alternatives? Pourquoi est-ce que tu t'es lancé dans le voyage, dans l'associatif?
1: Et dans le Diwa, c'est pas en norme, en fait. Ça, c'est la base. Ouais, non, je suis amoureux de liberté, en fait. Et que... Ouais, mon cheminement, mes recherches autour de ce fort désir de liberté m'a amené à questionner ça sous différentes formes, sous la forme du voyage, sous la forme de l'habitat quand j'étais ingénieur en génie civil. Mais c'est clair que je crois que le dénominateur commun avec toutes ces activités, c'est le désir de liberté, clairement. Ouais, il y a un espace où tout devient possible, où il y a cette liberté là qui est très forte.
0: Tu parlais aussi dans la voiture de vie sauvage, hein, c'était ça. C'est quoi ça, à plusieurs reprises, tu as parlé de la vie sauvage.
1: Ouais. Ce que j'appelle vie sauvage, hein, ce qu'on vit avec Moots en vie sauvage, c'est simplement aller passer du temps dans la nature et réapprendre en fait à s'alimenter, à s'abriter, à se faire du feu, à se déplacer, à s'orienter, à trouver de l'eau. Voilà, avec des techniques primaires en fait, faire un abri avec des techniques de cordage très simples, voilà. Et c'est simplement voilà, retrouver ce lien à la nature et puis à notre côté sauvage à nous, notre côté animal.
0: J'ai l'impression qu'au fond, on joue tous à ça. Se faire une cabane, essayer de faire du feu en frottant des bouts de bois, tailler son premier bâton avec un couteau. On est vachement là-dedans, dans l'enfance, non?
1: Ouais, je crois qu'il y a... Enfin, pour moi, c'est clair, aujourd'hui, on a tous un peu un enfant à l'intérieur. Et cet enfant, il a besoin de jouer, il a besoin de rêver, il a besoin de faire des choses simples. La nature, c'est hyper simple, hein, finalement, c'est... Voilà, des arbres, de l'eau, la rivière. Je crois que c'est un grand terrain de jeu pour nos enfants intérieurs.

0: peut-être me réexpliquer ce que tu m'expliquais sur le trajet en venant ici. Donc parle-moi du début de cette aventure et explique-la, qu'est-ce que c'est que Nuée Culottée aujourd'hui?
1: Alors Nuée Culottée, c'est l'expérience de partir tout nu et sans argent depuis la nature pour aller réaliser un rêve dans la civilisation, en gros. Donc concrètement, ça peut être de partir d'Alsace, puisque tu viens de là-bas, pour aller manger un chocolat avec le roi de la Belgique. Et l'idée derrière ce rêve, qui sont d'ailleurs souvent des rêves de gosses, c'est que ce soit un prétexte pour aller rencontrer les gens. Et les gens, non pas en Chine ou au Costa Rica ou dans un autre pays exotique, mais les gens autour de chez nous, nos voisins. Et de voir si aujourd'hui, chez nous, en France, on a encore ces valeurs d'hospitalité, de générosité, de voir un peu qui sont nos voisins finalement pour se rencontrer.
0: Et donc Nuée Culottée, c'est une série qui passe en télé, ça commence, vous êtes tous les deux donc dans la nature, vous choisissez de partir vraiment mais nu au sens propre.
1: Voilà, tout nu. Avec nous, on a juste un couteau et puis un sac à dos dans lequel on a le matériel de tournage. On a des caméras, des batteries, des câbles, des chargeurs, des choses comme ça.
0: Et donc là, comment ça se passe? Première nuit en forêt, nu, et essayer de trouver un endroit pour se mettre à l'abri, recréer peut-être un matelas, recréer peut-être un vêtement avec les feuilles ou ce que tu trouves. Comment on va commencer dès le départ de l'aventure?
1: Ben là, comment on commence? T'imagines, t'es déposé par ton ami sur le bord de la route, il te laisse, tu lui laisses tes vêtements, et puis là tu t'enfonces dans la forêt tout seul avec ton pote. Et puis selon les lieux, selon les contextes, selon la température, selon la saison, bah, va falloir peut-être se faire du feu ou se faire un abri ou trouver à manger si on a faim. Voilà, donc ça va dépendre un peu tout ça, mais généralement on essaye de varier justement ces contextes d'un voyage à l'autre pour pouvoir approcher différentes techniques. Par exemple, on a fait quelques voyages avec la technique de friction pour faire du feu. Après, quelques voyages avec au début où on essaye de trouver à manger dans les plantes sauvages ou dans les fruits, dans les baies. D'autres à faire un abri, ça dépend des voyages.
0: Et tout ça, ça s'apprend sur le terrain ou il y a une préparation en amont?
1: Alors les deux, nous on a pas mal travaillé avec un ami trappeur qui s'appelle Kim Pash. Et qui nous a transmis pas mal de techniques, ouais, pour vivre dans les bois. Et puis après, bon, il y a un peu d'impro, quoi, sur le terrain. On compose avec ce qu'on a. Souvent, les habits, c'est beaucoup d'impro. Pour s'habiller quand on est tout nu, se faire des caleçons avec de la mousse ou se faire des mini-jupes avec des branches de sapin, ça, c'est total impro, ouais.
0: De quoi va être constitué le premier repas?
1: Souvent, dans les bois, il nous arrive de pas manger, en fait. On va souvent rester 24 heures sans manger. Ou alors en mangeant, si on a de la chance, on trouve un pommier. Ou alors des baies, ça peut être des mûres, des framboises, des choses comme ça. Mais souvent, quand on arrive chez l'habitant, on a très très faim.
0: Et comment on y arrive chez l'habitant, donc avec une jupe en sapin et des mousses pour en cache-sexe?
1: Ouais, voilà, à peu près, c'est ça. Je me souviens, une fois, on était arrivé, c'était en Camargue, habillé avec une vieille toile un peu usée, toute délavée, qu'on avait trouvée sur un tracteur dans la nature. Et puis on s'était habillé avec, on avait fait des toges romaines. Et devant nous, il y avait... Donc nous, on était habillés comme ça avec une couronne de fleurs dans les cheveux. Tu vois, le cliché, quoi. Et puis devant nous, un pépé qui nous regarde. Il avait les sourcils un peu français, le regard sévère et puis le visage fermé. Qu'est-ce que vous faites là? Il nous dit. On fait, ben voilà, on cherche l'hébergement pour ce soir. Ah bon? Il était vraiment hyper étonné. Puis on a parlé, puis il y a sa femme qui est venue. Et ce que j'ai adoré, c'est que effectivement notre accoutrement, il peut surprendre et faire peur parfois, ou parfois faire rire. Là, en l'occurrence, ça faisait peur. Mais une fois qu'on fait connaissance, les gens rencontrent après les personnes qu'on est, quoi, derrière l'apparence. Au bout d'une heure de discussion, ils nous ont invités à dormir chez eux. Et finalement, on est resté 5 jours chez eux. C'est devenu nos grands-parents de substitution. On les appelait papé, mamé à la fin. C'était pour moi une super belle rencontre, en fait, qui m'a montré qu'avec un peu de persévérance et un peu de patience, quand on se donne le temps d'aller voir derrière les apparences, on fait des rencontres extraordinaires.
0: Ouais. Et donc petit à petit, sous la solidarité des gens, on arrive à réaliser son rêve, à retrouver une paire de chaussettes, des chaussures, un jean, un t-shirt. un pull, et on avance petit à petit.
1: Ouais, voilà, on avance petit à petit. Alors généralement, l'objectif, il est peut-être à 300-400 km de là où on est parti. Donc on se déplace tout doucement à pied, en stop, à cheval ou en bateau stop. On dort chez l'habitant. Et on n'oublie pas que même si ça nous met en mouvement, ce rêve-là, notre rêve principal finalement, c'est de se relier aux gens qu'on rencontre. Et ça, quand ça se passe, quand tu arrives à te relier à des inconnus qui partagent a priori pas les mêmes valeurs ou pas les mêmes choses ou pas, qui n'ont pas le même mode de vie que toi, ça, quand ça se passe, c'est pour nous une grande joie, vraiment une grande réussite. Et de voir qu'aujourd'hui, on a fait 16 films, 16 voyages, on a rencontré à peu près 1200 personnes, passé 300 nuits chez l'habitant, dont 5 dehors, tu vois, donc en France, quoi, c'est, pour moi, c'est des jolis chiffres, quoi. Et que dans toutes ces rencontres, on a été aussi bien hébergé par des gens qui avaient très peu de moyens, quoi, qui étaient très pauvres, que par des gens très riches, hébergés dans des yachts ou dans des églises ou dans un prieuré ou voilà, dans toute une diversité de lieux, avec une diversité aussi de personnes, et de voir que finalement, au travers de tout ça, il y a des valeurs communes qui se retrouvent. Et ça, pour nous, ça a été la grande recherche et puis la grande révélation de ces voyages, de voir qu'est-ce qu'on a en commun avec des gens aussi différents.
0: Ce que je trouve très chouette aussi, c'est qu'aujourd'hui, on est quand même dans une société où on allume la télé, on va voir des atrocités. Il y a une sorte de climat d'angoisse et de peur qui est bien ancré dans l'esprit des gens. On a l'impression que c'est compliqué, justement, d'aller vers l'autre, vers l'inconnu.
1: Oui, bien sûr. Bien sûr, on a peur et puis on y tient à notre sécurité, quoi. Du coup, bah, quand on veut se sentir en sécurité, on se protège. Et une manière de se protéger, c'est d'éviter de se confronter à l'inconnu, de se mettre en danger. Et alors c'est pour ça que souvent on dit, bah nous on est culottés parce qu'on part sans argent et sans vêtements depuis la nature pour aller rencontrer les gens. Mais les gens sont aussi hyper culottés d'accueillir deux inconnus comme ça chez eux, de nous ouvrir leurs portes. Mais franchement, des fois je me demande si moi je pourrais faire ça, tu vois, quand t'as une grand-mère toute seule qui va nous dire, bah oui, venez rentrer chez moi et je vous prépare à manger. On est souvent hyper étonnés.
0: Et ça cet accueil, ça marche aussi bien en milieu rural qu'en milieu urbain ?
1: Alors, non, c'est pas dans notre expérience, c'est pas le cas. Déjà, on passe pas beaucoup de temps en milieu urbain, parce que c'est pas vraiment adapté pour sans argent. Tout est payant la plupart du temps quand tu veux manger, te déplacer, le tram, le bus. Donc c'est assez éprouvant en fait de vivre en ville. Mais les quelques fois où on l'a fait, c'est là où on a dormi dehors. Après, quand on arrive à trouver l'hébergement en ville, c'est souvent aussi des super belles expériences. Je me souviens, à Lille, on a été hébergé dans une coloc d'étudiants, on est resté pendant 5 jours, ça a été vraiment c'est des super beaux souvenirs, parce que bon, les gens avec qui on partageait un peu on avait le même âge, on avait la même façon de voir les choses un peu, mais voilà, c'était un petit refuge qu'on trouvait, une petite oasis dans la ville qui est, pour le voyageur, pour le vagabond, souvent un peu hostile. Donc quand on arrive à trouver des hébergements en ville, souvent c'est très très fort, ouais. C'est l'art d'établir un lien de confiance entre deux inconnus. Et ça, c'est pas évident, parce que la première des choses qui se passe quand tu rencontres un inconnu, généralement, c'est qu'il y a voilà, tout un tas de mécanismes en nous pour essayer de savoir qui est la personne en face, est-ce que je peux lui faire confiance, surtout quand il est question de l'inviter dans sa maison. C'est un endroit hyper intime, des fois il y a des enfants, il y a des objets de valeur, des choses comme ça. Et ce qu'on découvre dans ces voyages, c'est que la relation est hyper précieuse et qu'on peut la soigner, qu'on peut en prendre soin. Et voilà, nous, c'est tout ce qu'on a en fait, la relation. Quand on n'a pas d'argent, pas de matériel, tout ce qui nous permet d'avancer, c'est les rencontres, c'est les gens.
0: Tu peux répondre à cette question, qu'est-ce que l'argent et quelles sont ses limites ?
1: Ben, c'est assez simple, hein. L'argent, c'est un outil pour échanger des biens, des services, voilà. Les limites de l'argent, c'est d'oublier que c'est un prétexte pour être en lien avec les gens et d'échanger. Parfois on oublie et ça devient une fin, et dans ce cas-là, c'est la relation qui devient secondaire. Et sauf que on se nourrit pas d'argent. C'est pas nourrissant l'argent lui-même. Ce qui nous nourrit, c'est les relations humaines. C'est la nourriture qu'on va manger qui est faite par un producteur. Et pour moi aujourd'hui, c'est ça, quoi. L'argent me permet d'échanger des biens matériels et me permet d'être en lien avec les autres, mais c'est vraiment un prétexte. Et s'il y avait d'autres moyens que l'argent, ça me fait plaisir de. Ben, tu vois, on essaye le troc dans ces voyages, on essaye le don aussi, on rend des services chez les gens quand ils nous hébergent. Voilà, d'autres manières en fait d'échanger des biens, des services, mais toujours avec la même intention d'être en lien les uns avec les autres. Vraiment, ce qui fait le lien entre le voyage et la vie sédentaire, c'est l'humain.
0: Nance, merci à toi.
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0: 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Bonjour.
1: Bonjour à tous. La France sous un dôme de chaleur. 49 départements sont placés en vigilance rouge canicule aujourd'hui. La baisse des températures de jour comme de nuit n'est pas attendue avant la fin de la semaine. Et on le rappelle, il faut vous hydrater régulièrement. Il faut essayer de garder les volets fermés en journée et aérer la nuit. Privilégier les endroits frais, voire climatisés en journée et prendre des nouvelles de vos proches. Et aujourd'hui, 850 collèges et écoles sont fermés et d'autres écoles s'adaptent et encouragent les parents à garder leurs enfants chez eux quand c'est possible. Dans l'affaire Liana, le rapport d'inspection pointe une perte de temps et une absence de suivi du parquet d'Auch et de la gendarmerie de Condom. La Coupe du Monde et les Bleus disputent leur deuxième rencontre ce soir, c'est face à l'Irak, mais attention, la rencontre est à 23h. Et puis cette nuit, l'Égypte s'est imposée 3-1 contre la Nouvelle-Zélande et la Belgique a concédé le nul contre l'Iran 0-0.

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0: 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Bonjour.
1: Bonjour à tous. Avec les fortes chaleurs, la sécurité civile a recensé au moins 13 morts par noyade en France depuis samedi soir, dont 10 en une seule journée. Parmi les derniers drames confirmés figurent 3 décès supplémentaires, dont 2 mineurs. Et du côté de Carpentras, 2 enfants ont été retrouvés morts dans une voiture à cause a priori de la chaleur. En France, cette canicule perturbe aussi fortement le fonctionnement scolaire. Le ministre de l'Éducation, Édouard Geoffrey, a annoncé la fermeture de 1352 écoles ou établissements aujourd'hui. Par ailleurs, plus de 4000 établissements adaptent leur organisation, notamment via des horaires aménagés, des sorties plus tôt ou l'utilisation des salles climatisées pour accueillir les élèves dans de meilleures conditions scolaires. Dans le même temps, plus d'un million de lycéens passent le bac 2026 en pleine canicule, avec le grand oral de terminale et les épreuves orales de français en première. Plus de 530 000 candidats sont concernés dans chaque niveau. Certaines épreuves sont cependant décalées dans plusieurs académies. Et dans l'affaire de la petite Rosa qui avait vu sa mère déposer plainte en août 2025 contre Jérôme Barella, également soupçonné d'être impliqué dans le meurtre de Liana, un rapport d'inspection publié ce jour révèle que la fillette aurait subi une cinquantaine de viols de la part de son beau-père. On poursuit avec le patron de Moderna qui alerte sur le manque d'investissement européen dans la prévention et l'innovation pharmaceutique. Il juge les prix des médicaments trop faibles en France, freinant ainsi l'accès aux traitements innovants. Selon lui, 40% des nouveaux médicaments ne seraient pas distribués en France. Et enfin, du sport et du football, le match de Coupe du Monde entre la France et l'Irak à Philadelphie, prévu à 23h heure française, pourrait être fortement perturbé par des orages violents annoncés et des risques de vents destructeurs et des éclairs et des tornades sont évoqués et en cas de foudre à proximité, le match peut être suspendu et le stade évacué avec des interruptions potentiellement très longues comme lors des précédentes compétitions aux États-Unis. Voilà pour l'essentiel de l'actualité, je vous souhaite une très belle fin de journée, à notre écoute.

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0: 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Bonsoir.
1: Bonjour à tous. Avec les fortes chaleurs, la sécurité civile a recensé au moins 13 morts par noyade en France depuis samedi soir, dont 10 en une seule journée. Parmi les derniers drames confirmés figurent 3 décès supplémentaires, dont 2 mineurs. Et du côté de Carpentras, 2 enfants ont été retrouvés morts dans une voiture à cause a priori de la chaleur. En France, cette canicule perturbe aussi fortement le fonctionnement scolaire. Le ministre de l'Éducation, Édouard Geoffrey, a annoncé la fermeture de 1352 écoles ou établissements aujourd'hui. Par ailleurs, plus de 4000 établissements adaptent leur organisation, notamment via des horaires aménagés, des sorties plus tôt ou l'utilisation des salles climatisées pour accueillir les élèves dans de meilleures conditions scolaires. Dans le même temps, plus d'un million de lycéens passent le bac 2026 en pleine canicule, avec le grand oral de terminale et les épreuves orales de français en première. Plus de 530 000 candidats sont concernés dans chaque niveau. Certaines épreuves sont cependant décalées dans plusieurs académies. Et dans l'affaire de la petite Rosa qui avait vu sa mère déposer plainte en août 2025 contre Jérôme Barella, également soupçonné d'être impliqué dans le meurtre de Liana, un rapport d'inspection publié ce jour révèle que la fillette aurait subi une cinquantaine de viols de la part de son beau-père. On poursuit avec le patron de Moderna qui alerte sur le manque d'investissement européen dans la prévention et l'innovation pharmaceutique. Il juge les prix des médicaments trop faibles en France, freinant ainsi l'accès aux traitements innovants. Selon lui, 40% des nouveaux médicaments ne seraient pas distribués en France. Et enfin, du sport et du football, le match de Coupe du Monde entre la France et l'Irak à Philadelphie, prévu à 23h heure française, pourrait être fortement perturbé par des orages violents annoncés et des risques de vents destructeurs, des éclairs et des tornades sont évoqués et en cas de foudre à proximité, le match peut être suspendu et le stade évacué avec des interruptions potentiellement très longues comme lors des précédentes compétitions aux États-Unis. Voilà pour l'essentiel de l'actualité, je vous souhaite une très belle fin de journée, à notre écoute.

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0: La Syrie Larue, située sur la commune de Sainte-Trie, a fêté le 19 juin dernier ses 80 ans d'existence. Une journée à laquelle les représentants de l'État, élus locaux et partenaires étaient conviés. À cette occasion et pour cette nouvelle édition de l'Interco à vos côtés sur Cristal FM, Xavier Munoz a pu s'entretenir avec Francine Bourrat, vice-présidente en charge de l'économie auprès de la communauté de communes Terrassonnée au Périgord Noir, Germinal Perrault, président du conseil départemental de la Dordogne. Mais avant, retrouvons les gérants propriétaires de l'entreprise, Sébastien et Florent Larue.
1: Alors aujourd'hui, on est à Sainte-Trie à l'occasion d'un anniversaire un petit peu spécial, un petit important également. Ce sont les 80 ans de la série Larue, une entreprise familiale qui est née en 1946, aujourd'hui dirigée par la troisième génération avec donc Sébastien et Jean-Florent Larue. Bonjour monsieur.
2: Bonjour.
3: Bonjour.
1: Alors pour commencer, est-ce que vous pourriez nous raconter un petit peu l'histoire de cette série? Comment tout a commencé en 1946? C'était votre grand-père qui a lancé cette machine, c'était Albin.
2: Oui, c'est ça. Donc c'est notre grand-père qui a commencé en 1946. En fait, initialement, notre grand-père avait suivi une formation de menuisier sur Hautefort et ensuite il a commencé à faire des meubles. Les difficultés faisant qu'il avait du mal à se faire payer, les gens du coup finalement troquaient avec du bois, avec des arbres. Et donc un jour il s'est dit mais c'est très bien, j'ai des arbres, mais il va falloir en faire quelque chose. Donc il a monté une scierie à Sainte-Trie, et voilà. Et ensuite, dans les années, 90, notre père est passé à la tête de la scierie, et voilà. Et avec mon frère, depuis 2016, nous exerçons ensemble en fratrie.
1: Vous l'avez dit au départ, c'était pour du meuble, hein, tout simplement. Et puis, la conjoncture a fait qu'on est passé à une scierie. Donc, c'était pas le projet initial, en fin de compte.
2: Non, non, pas du tout. Pas du tout. Et je vais même compléter ce que vient de dire mon frère, du meuble, mais encore plus atypique. Que notre grand-père faisait également des cercueils. Mmh. Et donc, bien évidemment, il n'arrivait pas à se faire payer, mais au-delà de ça, la personne à l'époque qui fabriquait les cercueils devait enterrer les morts. Et c'était quelque chose qui lui pesait beaucoup et voilà, il a vite trouvé d'autres solutions.
1: Donc on va dire que c'est un moment charnière dans la vie de cette série. Hein. Quand vous regardez en arrière un petit peu dans les grandes lignes ces 80 dernières années, quel est le sentiment qui domine aujourd'hui?
2: Bah, c'est beaucoup, finalement, beaucoup de fierté de voir que, voilà, si aujourd'hui on en est là avec mon frère, c'est aussi parce que notre père et notre grand-père ont œuvré avant nous. Et c'est évidemment aujourd'hui, c'est une journée pendant laquelle on pense forcément fort à eux. On est très, voilà, très fiers aussi du chemin qu'ils ont parcouru. Et maintenant, voilà, à nous de continuer l'histoire. Mais c'est vrai que c'est beaucoup de fierté quand on regarde tout ce qu'ils ont fait.
1: Vous avez donc grandi ici, dans cet environnement. Quels sont vos premiers souvenirs ici?
2: Bon, les premiers souvenirs, c'est une époque un petit peu différente où aujourd'hui on est dans une usine extrêmement automatisée où l'approche du bois était totalement différente, extrêmement manuelle, très physique. Voilà, c'est aujourd'hui avec mon frère ce qui nous rend fiers, c'est d'avoir rendu ce métier différent et attractif.
1: Est-ce que vous auriez imaginé donc reprendre cette entreprise?
2: Mais écoutez, en fait, mon frère comme moi, on a fait des études dans le bois, donc du coup, évidemment, c'était quelque chose que l'on avait en tête. Et après, c'est vrai qu'avec mon frère, depuis tout temps, on s'était dit qu'on voulait travailler ensemble. Et donc, mon frère, ça fait déjà plus de 20 ans qu'il est ici, et moi, ça fait 10 ans. Et voilà, du coup, c'était vraiment un projet qu'on avait à deux. On était très contents de le faire. Et aujourd'hui, c'est super parce qu'on s'entend extrêmement bien et on est vraiment sur la même longueur d'onde pour développer l'activité et faire perdurer, en tout cas du mieux que l'on peut, notre entreprise.
4: J'apprécie beaucoup que mon frère minimise les années, mais ça fait 25 ans que je travaille là.
1: C'est une force de travailler entre frères.
2: Complètement, parce qu'on est très complémentaires.
1: On est à Sainte-Trine, toute petite commune, perchée au fin fond du Haut-Périgord noir. Quel est le lien que vous entretenez justement avec le territoire?
2: Écoutez, on a la chance d'avoir des élus en local qui sont très investis pour l'économie, parce qu'effectivement, comme vous l'avez dit, on est une petite commune un peu isolée au nord-est du département de la Dordogne et tout en haut du Périgord noir. Et c'est vrai qu'on a, oui, effectivement, je me répète, mais beaucoup de chance d'avoir nos élus qui sont très investis pour nous et qui sur lesquels on peut compter et qui, évidemment, ont œuvré depuis déjà de nombreuses années pour nous.
1: Parler de la matière, parce que vous utilisez du bois qui vient principalement de la région. Comment vous organisez cet approvisionnement?
2: Pour parler un petit peu de nos approvisionnements, ces bois donc sont achetés à 60% environ aujourd'hui sur des coupes de vente privées, dans un rayon d'approvisionnement de
4: 60 à 70 km autour de la Syrie. On passe par des exploitants forestiers également qui nous proposent des coupes de bois bord de route qui représentent les 40 autres d'approvisionnement de la Syrie. Voilà. Mais on essaye vraiment d'avoir un approvisionnement extrêmement local car pour nous, c'est notre ADN.
1: Il faut aussi que cet approvisionnement soit aussi durable.
4: Oui, complètement. C'est vraiment ce qui nous caractérise. Voilà, on a vraiment cette démarche éco-responsable. Ce n'est pas une petite étiquette verte qu'on colle en haut de nos plaquettes. C'est vraiment ce qui nous caractérise. Gérer nos forêts, penser à l'avenir, penser à nos enfants et surtout laisser quelque chose demain pour eux. Voilà.
1: Et pour ça, il faut aussi moderniser cette Syrie. Depuis ces dernières années, je dirais même depuis 2019, pas mal d'évolutions, beaucoup de modernisation. Une délineuse multilame en 19, en 2020, l'installation de broyage et de criblage de plaques. J'espère que je ne me trompe pas. Une écorceuse en 2022, toujours en 2022, une nouvelle scie bicoupe. 2023, une ligne semi-automatique de tronçonnage. Et 2023, toujours un robot d'empilage automatique. C'est important de moderniser une entreprise comme une Syrie, comme celle-ci?
2: Ben oui, parce qu'une entreprise qui investit, c'est une entreprise qui vit et qui a envie d'avancer. Je complète juste parce que du coup, en 2025, on a également changé du coup, et modernisé toute la fin de la Syrie avec une ligne de délignage et de rognage 100% automatisée avec des scanners et l'intégration d'intelligence artificielle. Ça, ce sont des choses qui sont aujourd'hui très importantes parce que comme mon frère le disait tout à l'heure, il est important de faire en sorte de rendre notre métier attractif qui avant, c'était un métier qui était assez rugueux. Aujourd'hui, le but, c'est de rendre notre métier accessible à tous et à toutes, de manière à ce que le travail soit beaucoup plus simple et également qu'on soit toujours en quête d'amélioration des rendements pour justement toujours respecter un peu plus la matière et évidemment être aussi plus productif.
1: Cette modernisation, elle a quand même changé le quotidien.
4: Ah oui, complètement. Le nôtre, forcément, parce que on a une réelle fierté, voilà, comme je vous le disais tout à l'heure, d'avoir un outil qui est quasiment autonome aujourd'hui et aussi pour notre personnel, car tout a changé aujourd'hui et amener du confort au travail, je crois que c'est plus quelque chose qui est négociable et c'est vraiment quelque chose qui nous tient à cœur. Avoir des collaborateurs qui se sentent bien chez nous et qui travaillent dans de bonnes conditions.
1: Une augmentation de productivité et bien sûr, et ça crée de l'emploi également.
2: Oui, on a depuis quelques années embauché 3 personnes de plus. L'idée, c'est que nous arrivions à recruter 2 personnes de plus sur l'année 2026-27. Notre volonté, c'est vraiment de fidéliser les gens qui sont chez nous et d'améliorer évidemment les conditions pour que les gens aient l'envie de venir.
1: Comment vous tirez votre épingle du jeu justement à travers cette concurrence internationale?
4: Alors oui, il y a une concurrence, elle est réelle, déjà sur le territoire français, avant d'aller parler à l'international. Donc nous, on essaye déjà de servir tous nos clients français. Juste pour expliquer aussi, on travaille avec tous les pays limitrophes européens, Angleterre comprise, voilà, même si elle ne fait plus partie de l'Europe aujourd'hui. Ce qui peut nous démarquer aujourd'hui, justement, c'est d'amener une autre façon de travailler le produit, d'être extrêmement réactif, de pouvoir proposer des changements rapides. Et cette nouvelle ligne, justement, permet à nos clients de voir que quelques clics, on est capable de réadapter une production, ce qui est complètement impossible lorsqu'on travaille uniquement avec des opérateurs voilà, de façon ultra simple.
1: Alors aujourd'hui, on fête les 80 ans de cette Syrie. Comment vous voyez la Syrie, la rue, dans 20 ans?
2: Déjà, toujours là. Et puis, peut-être avec une 4e génération, c'est à souhaiter. Après, ça, l'avenir le dira. Mais en tout cas, on la souhaite en bonne forme, avec toujours plein de projets. Et puis, garder cette envie d'avancer et ce peps qui, je pense, nous anime.
1: Alors justement, est-ce qu'il y a des projets en cours ou à venir, proches?
4: Bien évidemment, il y a toujours des projets. Un projet fini en amène toujours un autre avenir. Et donc, oui, il y a encore un gros projet qui est derrière. Voilà, mais on ne peut pas en parler encore aujourd'hui. Mais oui, bien évidemment, il y a quelque chose qui arrive.
1: En attendant, on va vous souhaiter un bon anniversaire.
2: Écoutez, merci beaucoup. Merci de votre présence, en tout cas.
4: Merci à vous et encore merci d'être venu nous voir.
1: Merci à vous.
0: Francine Bourrat, vice-présidente en charge de l'économie auprès de l'intercommunalité.
1: Francine Bourrat, en tant que vice-présidente en charge de l'économie à la communauté de communes Terrassenau Périgord Noir, ici on fête les 80 ans d'une Syrie qui est toujours en expansion, une Syrie pourtant qui était une Syrie familiale au départ. Il y a encore de l'espoir économiquement parlant sur ce territoire.
3: Oui, bien sûr. Et la Scierie Larue en est la preuve vivante. D'abord, c'est une excellente reprise donc, des enfants qui ont pris la suite de leurs parents. Et ça montre qu'on peut encore aujourd'hui, la transmission, ça fonctionne. Ensuite, c'est en milieu rural, et je dirais même très rural. Donc, Sainte-Tri, toute petite commune à l'extrême nord de notre communauté de communes. Très, très belle entreprise avec 80 ans, voilà, qu'on va fêter aujourd'hui, mais surtout un très, très bel investissement. Bon, nous être dévoilé tout à l'heure, malheureusement, bon, qui a fait l'objet du plan de revitalisation de Conda, mais comme je dis, le malheur des uns a fait le bonheur des autres, puisque grâce à ce plan, on a pu aussi aider l'État via les financements de l'État. Mais là, le plan de revitalisation, c'est Conda qui a financé, et on a pu aider les entreprises du territoire. Et là, voilà, c'est un bon exemple de travail et de persévérance, en tout cas, pour ces jeunes qui font perdurer une belle entreprise en milieu rural.
1: On va parler plus largement de la politique économique. Il y a eu un changement de gouvernance, et pour l'instant tout est en train de se remettre en place, mais fondamentalement, l'économie va rester au cœur de la politique de la communauté de communes.
3: Bien sûr, l'économie est la première compétence parce que pour pouvoir dépenser de l'argent, il faut en faire rentrer. Donc c'est par le biais de l'économie. Alors beaucoup moins, puisque l'État a revu tout un tas de réglementations fiscales et qui fait que la communauté de communes perçoit beaucoup moins aujourd'hui de recettes de l'économie qu'elle n'en percevait. Mais cependant, ça reste quand même une des ressources primordiales. Et l'économie, c'est non seulement des ressources fiscales, mais c'est bien évidemment une dynamisation du territoire. C'est des habitants, c'est des écoles qu'on préserve, c'est les commerces qu'on fait vivre. Donc oui, nouvelle gouvernance, mais toujours l'économie au centre et surtout une continuité. Une continuité dans la politique qui avait été mise en place par l'ancien président. Toujours des aides directes aux entreprises, aux TPE, toujours dans la même proportion. Et ensuite, l'assistance au quotidien, la présence au quotidien auprès des entreprises de notre territoire. Et c'est pour ça que je suis là aussi aujourd'hui.
1: Vous avez accès également, au vu de ce qui s'est passé au papeterie de Conda, plus accès sur les TPE et les PME.
3: C'est ça. Donc, il y a eu, suite au malheur de Conda, il y a eu deux plans. Donc, il y a eu un plan qui s'appelait Rebond industriel, qui a été mené par l'État et la région. Et ensuite, il y a eu le plan de revitalisation, puisqu'il y a une obligation qui a été pour les entreprises qui licencient, qui font un PSE, de mettre en place effectivement et de donner une certaine somme financière pour revitaliser le territoire. Et c'est dans ce cadre-là que la Scierie Larue a pu en bénéficier pour aider à investir et le très bel investissement qui va nous être expliqué tout à l'heure.
1: Alors c'est bien sûr pour créer de l'emploi aussi. Est-ce qu'il y a des nouveautés, des nouvelles choses qui vont se mettre en place prochainement?
3: Au niveau de l'économie, oui. Mais ce n'est pas encore voté, donc je ne peux pas vous en parler.
1: Non, on en parlera en temps voulu alors. Merci beaucoup.
3: Tout à fait, merci à vous.
0: Merci. Germinal Perrault, président du conseil départemental de la Dordogne.
1: Germinal Perrault, on entend beaucoup parler de tourisme en Dordogne, bien évidemment. Et puis en plus, c'est la saison, mais en Dordogne, il y a aussi de l'activité économique en milieu rural. Et c'est très important aussi à mettre en avant.
5: Absolument. D'ailleurs, je le répète tant et plus. On est un département touristique, mais on est aussi un département on est un département agricole, bien sûr, mais on est aussi un département industriel, un département où il y a de la vraie industrie, avec des usines qui ont plus de 400 employés. Et puis, on a un réseau de petites et moyennes entreprises extrêmement développé. Et ici, à Sainte-Trie, avec l'entreprise Larue qui fête son 80e anniversaire cette année, eh bien, on a un exemple d'industrie qui est localisée, qui fait travailler des gens locaux, il y a 12 employés ici, qui fait travailler une ressource propre au département, et c'est le bois, et qui a réussi à s'imposer sur le marché, et qui a son client, et qui est une activité qui marche très bien.
1: Et pour cela, ils ont dû également se moderniser très lourdement, et le département y a également participé à cet investissement.
5: Oui, tant qu'on a eu le droit, parce qu'aujourd'hui on est extrêmement limité en matière d'intervention économique, puisqu'elles ont été confiées à la région, mais c'est le type d'entreprise que nous avons aidé. J'en parle savamment parce que c'est moi-même, en tant que député, dans le cadre de la loi NOTRe, qui avait gardé au département la possibilité d'intervenir dans le domaine de l'agriculture, dans le domaine de la pêche, ça ne touche pas trop, mais dans le domaine du bois. Et ça, c'est très intéressant pour nous parce qu'on peut aider, ça va des forestiers qui vont recueillir le bois, jusqu'aux entreprises de scierie comme on est aujourd'hui, mais on allait jusqu'aux charpentiers et même aux menuisiers. qui voulait. Il y avait toute la gamme de la filière du bois qu'on a pu aider encore jusqu'à il y a quelques années. Et l'entreprise Larue a été aidée avec nos moyens en termes de modernisation, puisqu'on avait le droit de soutenir l'investissement des entreprises, et on l'a fait ici.
1: Bien sûr, en termes de dynamisation du territoire, du département, il est important aussi de faire venir des entreprises ici dans le département. Ouais. Ce n'est pas forcément facile, mais c'est aussi une volonté du département de réindustrialiser ce territoire.
5: C'est une volonté du département, et notre principal argument aujourd'hui, il est double. On peut dire que le département s'est modernisé avec l'installation de la fibre, qui est l'outil indispensable à toute activité économique aujourd'hui. Et aujourd'hui, on a la fibre partout. On a la fibre dans les 503 communes de la Dordogne. Toutes les entreprises bénéficient de la fibre. Et ça, c'est très important. Et ensuite, on a un argument qui est celui de la qualité de vie. Et on dit aux entrepreneurs, au lieu de vous mettre dans des banlieues surchargées à la périphérie des grandes métropoles, venez en Dordogne. Vous allez y gagner en termes de qualité de vie et vous trouverez de la main-d'œuvre qui est fidèle, qui est amoureuse du territoire et qui restera. Et je crois que là, on peut devenir et on doit devenir dans les prochaines années un lieu justement de création d'entreprises nouvelles qu'ils viendront parce que les gens viendront chercher la qualité de la vie. Et ça, je crois que c'est indispensable et on ne le mesure pas. Vous savez, parler aux gens qui habitent autour de Paris ou même autour de Bordeaux aujourd'hui et qui sont tous les jours ennuyés avec la rocade. Moi, quand je dois aller à une réunion au centre de Bordeaux, à la région ou à la préfecture de région, on part une heure avant. Et il faut partir à 6h du matin de Périgueux pour ne pas se faire coincer à l'entrée de Bordeaux. Mais c'est ça qu'ils vivent tous les jours. Eh bien, pour beaucoup d'entre eux, aujourd'hui, avec les moyens de communication modernes, ils pourraient très bien s'installer en Dordogne. Et il y en a qui le font d'ailleurs.
1: Cet anniversaire, ce 80e anniversaire, le prouve parce qu'on est dans une toute petite commune rurale perchée au fin fond du Périgord noir. Et ça fonctionne et on voit les gens qui sont ravis ici de travailler dans cette entreprise.
5: Absolument. Alors là, quand ça a été créé par M. Larue, grand-père, il y a 80 ans.
1: Albin.
5: Il était vraiment dans le milieu rural profond. Et c'est ce qu'on peut dire. C'est pas du tout péjoratif ce que je dis. Mais on voit bien que les successeurs, la deuxième génération et aujourd'hui la troisième génération avec les frères Larue, elle aurait pu dire on va se délocaliser. Mais pas du tout. Ils sont restés ici parce qu'ils sont capables. Ils sont capables de faire prospérer leur entreprise de bois ici. Moi, j'ai eu l'exemple sur la commune de Castelnau-la-Chapelle. Il y avait l'entreprise Coste qui a été créée il y a une cinquantaine ou soixantaine d'années. Elle s'est beaucoup développée entre Castelnau-la-Chapelle, Saint-Laurent-la-Vallée et Belvès. Eh bien, aujourd'hui, les gens sont satisfaits. Les dirigeants sont satisfaits, les employés sont satisfaits et ils vivent dans un cadre de vie remarquable où on passe pas une heure pour venir bosser.
1: Donc, vous pouvez lancer un appel à toutes les entreprises.
5: Je lance un appel à toutes les entreprises françaises et européennes pour qu'elles viennent s'installer en Dordogne. Elles y trouveront des conditions. Elles ne seront pas à côté des grands ports, elles ne seront pas à côté des grands échangeurs d'autoroutes, mais elles trouveront d'excellentes conditions pour travailler. Et elles trouveront quelque chose qu'on ne trouvera plus ailleurs. C'est la qualité de la vie. Et c'est des conditions aujourd'hui que recherchent les jeunes. Les jeunes diplômés aujourd'hui, ils ne veulent pas avoir une vie infernale. On le voit bien, on le voit dans tous les métiers. Regardez dans les métiers de la médecine. Les jeunes ne veulent pas travailler 7 jours sur 7 comme on le faisait. Mais c'est pareil. Pour les cadres des entreprises, ils tiennent à leur environnement. Ils veulent avoir à proximité des établissements scolaires pour leurs enfants, mais ils veulent avoir de la culture, ils veulent avoir du sport. Ils veulent avoir un cadre de vie agréable où on peut construire sa vie en toute sérénité. Et je crois que de ce point de vue, la Dordogne est en avance. On est en avance et on peut devenir un département modèle de ce point de vue.
1: Alors on les attend très nombreux.
5: C'est ce que je souhaite et je lance un appel.
1: Merci beaucoup.

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1: Bonsoir à tous. 5 nouveaux départements ont été placés par Météo France en vigilance rouge canicule demain à partir de midi. Il s'agit de la Seine-Maritime, l'Eure, le Calvados, la Manche et l'Oise. Au total, 54 départements seront concernés par ce niveau d'alerte, un record en France. Et deux enfants âgés de 2 et 4 ans ont été retrouvés morts à Carpentras dans le Vaucluse à l'intérieur du véhicule familial. Découverts en arrêt cardio-respiratoire vers 13h10 aujourd'hui, ils se trouvaient dans la voiture stationnée dans le garage du domicile. Une enquête a été ouverte pour déterminer les circonstances du drame. De son côté, la sécurité civile a recensé au moins 13 morts par noyade en France depuis samedi soir, dont 10 seulement en une journée. Et la canicule perturbe aussi fortement le fonctionnement scolaire. Le ministre de l'Éducation, Édouard Geoffrey, a annoncé la fermeture de 1352 écoles aujourd'hui. Par ailleurs, plus de 4000 établissements adaptent leur organisation. Et dans l'affaire du meurtre de la jeune Liana, Jérôme Barrel a été placé à l'isolement en prison. Une surveillance renforcée a également été mise en place en raison d'un risque suicidaire. Les surveillants pénitentiaires effectuent désormais des rondes toutes les 30 minutes. Et plus d'un million de lycéens ont passé le bac avec le grand oral de terminale et les épreuves orales de français en première. Plus de 530 000 candidats étaient concernés dans chaque niveau. On poursuit avec le patron de Moderna qui alerte sur le manque d'investissement européen dans la prévention et l'innovation pharmaceutique. Et selon lui, 40% des nouveaux médicaments ne seraient pas distribués en France. Et enfin, du sport et du football avec la Coupe du Monde. L'Argentine affronte l'Autriche ce soir à 19h, tandis que la France jouera face à l'Irak à 23h heure française. En revanche, des interruptions sont fortement possibles au vu des orages qui sont annoncés. Et voilà pour l'essentiel de l'actualité. Je vous souhaite une excellente soirée à toutes et à tous à notre écoute.

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1: Bonjour à toutes et à tous. L'info locale de proximité en Terrassonnais de ce lundi 22 juin 2026. De fortes chaleurs aujourd'hui encore avec des 40 à 42 degrés partout en Dordogne. Le plus chaud sera notamment pour la vallée de la Vézère. 49 départements en France sont en vigilance rouge à la canicule. Pour faire face à cette vague de chaleur, les villes s'organisent. C'est le cas à Thonon. Hier matin, une cellule de crise a mis en place un service d'appel des personnes fragiles. Écoutons le docteur Savignac et le maire Jean-Luc Blanchard.
2: Alors, l'ensemble des cabinets médicaux entre le docteur Savignac, mon épouse, et le docteur Lamourou et son assistante, on a organisé ce matin avec les conseillers municipaux et la mairie une cellule de crise par rapport à l'alerte canicule rouge qui a passé dans l'après-midi. Nous étions une bonne dizaine à officier ce matin et on a pu contacter à peu près avec l'ensemble des listes que nous avions pu créer 200 personnes, à peu près entre 180 et 200 personnes, et de façon à pouvoir les alerter sur les préventions et sur le fait qu'il faut absolument être vigilant dans ces moments qui sont assez difficiles pour les personnes, quel que soit leur âge. C'est pas parce qu'on est âgé, quelqu'un de sportif ou jeune qui fait un sport en plein après-midi va être en danger aussi. Donc il faut vraiment que les gens soient sensibles à cette situation. Et on a en même temps profité de la maison de retraite de Thonon, qui va faire partie intégrante de notre association qui est en cours d'installation du pôle santé et du pôle senior, qui va nous permettre d'avoir une coordination entre la mairie, la commune et l'ensemble de la population, et qui a pu nous prêter, mettre à disposition une salle climatisée pour l'ensemble des gens. En même temps, dans cette cellule de crise, on a pu, en fin de discussion avec les gens, leur parler de ce qui va se mettre en place aussi dans quelques jours au sein de la commune, à savoir le DICRIM. C'est un bulletin qui permettra aux gens de se signaler et de mettre en place les différents numéros et coordonnées, si le, bien sûr, il n'y a pas d'obligation, de façon à ce qu'en cas de crise sanitaire ou alors crise canicule, le froid pas encore, mais ou des tempêtes par exemple, on puisse joindre rapidement les gens de façon à pouvoir anticiper et puis prévenir les besoins nécessaires.
1: Quelles sont les consignes que vous donnez à tout le monde, notamment à la maison de retraite?
3: Alors, on peut donner comme consigne, bien sûr, de s'hydrater 8 à 10 verres par jour. Éventuellement, si on n'est pas bien, prendre sa température. Une température qui pourrait être au-dessus de 37,5, peut-être déjà un repère de difficulté à gérer pour le corps, à gérer la canicule. Éventuellement, on peut mettre des linges frais. Humide, frais, sur l'abdomen, sur le visage, dans le cou pour se rafraîchir un petit peu. Des douches plusieurs fois dans la journée si on peut. Et puis voilà, et essayer de trouver un lieu frais. Voilà, ça peut être des magasins. Bon, là, un dimanche, non, mais éventuellement. Ou la salle réfrigérée qui est à disposition à l'EHPAD, enfin climatisée. Et voilà, et pas éviter les efforts violents, bien sûr. Et surtout, pour les enfants en bas âge, vérifier qu'ils continuent à uriner, notamment les bébés moins de 2 ans, qui portent des couches, vérifier que la couche est toujours humide, parce que ça peut être un repère de déshydratation chez des petits. C'est l'ensemble des idées, enfin des consignes qu'on a passées ce matin en appelant les gens un petit peu, tous les gens qui pouvaient être en difficulté. Et boire quand même sans avoir soif, c'est un des principes partant de canicule.
4: Jusqu'à mercredi ou jeudi, je pense qu'on va rester en vigilance rouge. Donc ces consignes, elles sont pour plusieurs jours qu'il faudra les respecter, voilà, mieux parce que...
1: Malgré la chaleur, on a fêté la musique hier à Montignac avec plus de 1000 personnes dans les rues, surtout de très nombreux jeunes, avec près d'une dizaine de groupes, orchestres ou DJ set. La fête de la musique a été réduite en raison de la vigilance rouge canicule. Elle a commencé plus tard et de nombreuses annulations sont à noter, à Brive et à Terrasson notamment. La deuxième journée a aussi été annulée hier dimanche à la Périgourdine au Lardin et au Mondialito à Condat-sur-Vézère. Rien à signaler hier dimanche à Terrasson, à part peut-être une équipe de foot vétéran de Limoges en bus qui n'a pas pu visiter les jardins à 16h, déjà fermé, mais avait heureusement visité Padirac le matin. Ils soulignent qu'ils reviendront. À noter aussi une dame de 92 ans, Eliane, qui faisait sa marche à 18h hier avenue Pasteur. Ancienne résidente à la montagne, habituée aux températures très fortes, elle fait attention à elle et elle reste positive.
5: Elle m'incommode, oui, mais je la supporte. Je suis née dans les Alpes, donc c'était un coup de grand gel, un coup de la grosse chaleur. Bon, j'ai encore des petites choses malgré mon âge. Si ça va pas, ben je redescends, je rentre à la maison et puis c'est tout. Hein. Je force pas. Par contre, je fais attention.
1: Est-ce que votre famille vous appelle, vos amis vous appellent, prennent soin de vous?
5: Ma fille m'appelle, mon fils m'appelle. Voilà, mon mari est avec moi, donc bon, voilà. Et puis les amis, les copains, ils nous appellent. Il n'y a pas de problème. Oh. Donc, on est un peu isolé par rapport aux autres, parce qu'ils sont à 600 km quand même, mais...
1: Avec le téléphone, ça va.
5: Voilà, et puis ils viennent nous voir.
1: C'est comment votre prénom ?
5: Eliane.
1: Eliane, voilà. Merci beaucoup.
5: Hein. Mais de rien.
1: C'était le salon du livre illustré hier à Tenon, salle de la mairie. Cette année, le rendez-vous était consacré à la jeunesse et à la BD. Michel Loiseau, dessinateur, et Marc Balland, auteur, ont présenté leur livre « Papa », avec un point d'exclamation, et une pointe d'humour.
6: Ah, le titre, ah oui, le titre du livre. Alors, c'est papa, avec un accent. Ah non, point d'exclamation. Enfin, c'est les mémoires de Gilbert Olaf.
7: Oui, ça, d'accord.
6: Donc, on l'a pas vraiment écrit. C'est quand même. Enfin, c'est pas non plus un plagiat, mais.
7: Non, mais vous l'avez lu.
6: Oui, ça, je l'ai lu, oui.
7: Ah bon, d'accord. Vous pouvez dire ce qu'il y a dedans.
6: Ben voilà, donc c'est Gilbert Olaf qui est le fils.
1: Voilà, c'était Michel Loiseau et Marc Balland, donc dessinateurs et auteurs, qui ont présenté leur livre Papa hier au Salon du Livre Illustré à Tenon. Fin de cette édition. Merci de l'avoir suivi.

Vos offres d'emploi avec France Travail, antenne de Terrasson-Lavilledieu. Offre 209 KFHJ. La société Salvia Yves et Fils, située à Valogeux, recherche une ou un charpentier. Un an d'expérience, une formation CAP, BEP et équivalent charpente-bois, ainsi que le permis B sont demandés. Le contrat proposé est un CDI de 35 heures par semaine. Offre 206 VLYL. La société Clément Montribault, située à Rouffignac, Saint-Cernin-de-Réillac, recherche une ou un plombier. 3 ans d'expérience, un CAP, BEP et équivalent plomberie ainsi que le permis B sont nécessaires. Le contrat proposé est un CDI de 39 heures par semaine. Offre 209 LCLW. La société Bambou, située à Terrasson, recherche une ou un couvreur. 3 ans d'expérience et le permis B sont souhaités. Le contrat proposé est un CDI de 39 heures par semaine. Offre 208 JSZP. La résidence Les 4 Saisons, située à Terrasson, recherche une ou un aide-soignant. 1 mois d'expérience, une formation BAC ou équivalent aide-soignant sont demandés. Le contrat proposé est un CDD de 6 mois de 35 heures par semaine. Toutes ces offres et le clic agenda sont disponibles sur francetravail.fr et cristalfm.org.

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0: 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Ce soir sur TF1, retrouvez Camping 2. France 2, Meurtre au paradis. France 3, La chance de ma vie. Julien, joué par François-Xavier de Maison, a un sérieux problème. Depuis son plus jeune âge, il porte la poisse à toutes les femmes qui s'éprennent de lui. Johanna, jouée par Virginie Efira, va vite l'apprendre à ses dépens le jour où elle le croise. Une carrière en plein décollage, une vie amoureuse qui semblait enfin prendre un bon tournant. Tout cela risque de bien changer. La chance de ma vie ce soir sur France 3. Canal Plus, La ville nous appartient. M6, la Coupe du monde de football, Argentine-Autriche. Arte, le train sifflera trois fois. W9, Coyote Girls. Et TMC, non, ne laissez pas bébé dans un coin, c'est Dirty Dancing. Voilà, je vous laisse faire votre choix. Et par avance, une excellente soirée devant votre télévision.
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1: Bonsoir à tous. Avec un indicateur thermique national de 29,2 degrés relevé à 17h, ce lundi devient la troisième journée la plus chaude observée en France depuis le début des relevés en 1947. Et justement, 5 nouveaux départements ont été placés par Météo France en vigilance rouge canicule demain à partir de midi. Il s'agit de la Seine-et-Marne, l'Eure, le Calvados, la Manche et l'Oise. Au total, 54 départements seront concernés par ce niveau d'alerte. C'est un record en France. Et puis deux enfants âgés de 2 et 4 ans ont été retrouvés morts à Carpentras dans le Vaucluse à l'intérieur d'un véhicule familial. Découverts en arrêt cardio-respiratoire vers 13h10, ils se trouvaient dans la voiture stationnée dans le garage du domicile. Une enquête a été ouverte pour déterminer les circonstances du drame. La canicule perturbe aussi fortement le fonctionnement scolaire. Le ministre de l'Éducation, Édouard Geoffrey, a annoncé la fermeture de 1352 écoles aujourd'hui et plus de 4000 établissements adaptés à leur organisation. Et dans l'affaire de la jeune Liana, Jérôme Barré, la suspectée du meurtre de la jeune fille, a été placée à l'isolement en prison. Une surveillance renforcée a également été mise en place avec des rondes effectuées par les surveillants pénitentiaires toutes les 30 minutes afin d'éviter un suicide du suspect. Et selon un sondage, 76% des Français pensent que le système de retraite devrait être réformé. La confiance est faible, surtout chez les jeunes. Et sur les solutions, le pays est divisé. Une majorité souhaite un âge de départ plus bas, tandis que d'autres préfèrent augmenter les cotisations ou reculer l'âge légal. La baisse des pensions reste, elle, peu soutenue. Et enfin, du sport et du football avec la Coupe du Monde. L'Argentine affronte en ce moment même l'Autriche, tandis que la France effectuera son deuxième match à 23h face à l'Irak. Un match qui pourrait être interrompu à plusieurs reprises compte tenu des orages qui sont annoncés.

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1: Bienvenue à Bonaguil, une forteresse sur une base du XIIIe siècle avec un agrandissement au XVe siècle. Donc le donjon et le logis, ça c'est la première partie de construction. Et ensuite tout le reste de la forteresse, donc un peu plus tardif. Ici on se trouve donc dans la barbacane, c'est le premier endroit stratégique de défense dans le château. Si on veut résumer rapidement, c'est un bouclier défensif. Et là on va passer sur un pont-levis qui a été reproduit il y a quelques années maintenant par des élèves d'un lycée professionnel. Et ici à Bonaguil, on avait 7 ponts-levis dans le château. Alors attention au niveau des marches ici, elles sont défensives. Et on se trouve ici devant la casemate, qui est le deuxième grand lieu stratégique de défense à Bonaguil. C'est un couloir qui est souterrain. On est descendu, il faut remonter. Avec un escalier très étroit. Et voici l'aiguille rocheuse, le creux de l'aiguille rocheuse, donc la grotte. Tout au fond, à droite, on a accès à une tour du moineau. C'est une petite tour de défense qui est accessible uniquement depuis la grotte. Ce qui permet d'assurer une protection supplémentaire, mais on la verra mieux depuis l'extérieur. Et donc les fossés du château, des fossés qui sont secs, on n'a jamais eu d'eau. C'est vrai que parfois quand on voit le château fort, on a toujours envie de voir des douves autour. Donc la tour du moineau, elle est juste ici. On n'a aucun moyen d'y rentrer, hein. Donc uniquement depuis la grotte. Et donc là on est sur la grande esplanade, toutes les terrasses de Marguerite de Fumel. C'est là où elle avait fait ses beaux jardins, visibles depuis ses appartements, avec une très belle vue sur toute la vallée. Et donc là, on arrive au niveau de l'entrée de la tour carrée, avec un autre système de défense hein, pour accueillir l'ennemi, pont-levis, canonnière et mâchicoulis en haut de la tour. Et donc là, c'est la salle des graffitis. On l'appelle comme ça parce que c'est une salle où on a retrouvé les plus beaux exemplaires de graffitis. On a pu assez bien les conserver, ce qu'on pouvait en avoir dans l'ensemble du château. Quand on était invité entre le 6e et le 7e siècle, on venait inscrire des choses sur les murs. Des noms, des dates, des poèmes, ça dépend un peu ce qu'on veut essayer de décrypter. Donc juste ici, la chambre de Marguerite, ce qu'il en reste avec la cheminée. Et là, il nous reste le donjon à faire. Le donjon qui se mérite avec 90 marches, avec une très belle vue sur l'ensemble des environs et sur l'ensemble du château aussi en hauteur, c'est très beau. Et voilà, là, on a fait le tour du château. On a une exposition de dessins sur les châteaux du Périgord avec l'artiste Maxence Albanel. Donc ça, c'est du 26 mai au 31 août. On a également un banquet médiéval, hein. Donc le 17 juillet et le 19 juillet, il y a deux dates cette année. Pour les plus petits, on a des chasses au trésor. Donc ça, c'est les mercredis et les jeudis matin, sur réservation obligatoire. Donc ça, c'est un jeu de piste dans l'ensemble du château, avec potentiellement un trésor à la clé.

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0: 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L'azur se fait d'encre et la neige a décampé. Si la nuit offre une comète, on soufflera des souhaits.
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